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Donc à demain à partir de, disons, 17h. 17h ou 18h, je ne sais plus exactement, sur RQB 103.9 MHz. Voilà, salut. Je vous dis donc salut. Au regret. Ciao.

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ferait pas une petite quille? Allez, on se met une petite quille. C'est 6 heures une petite quille, allez, on se prend une petite quille. Bon, moi je vais partir sur un jaja. Hein. Attends, un petit glouglou là. 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

Alors là, on est sur un cépage de muscadet, c'est un assemblage de folle blanche et de melon de Bourgogne. Ah ouais, ouais, Manu m'a appelé, il m'a dit, ouais, il y a eu un gel. Ah bah 60%, hein, 60% de sa récolte qui est foutue. Hein. Ah bah ça, c'est les aléas du vin naturel. 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Hein.

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Vous êtes à l'écoute de la chanson française sur la cassette numéro 636 face A, enregistrée le 6 novembre 93 par Marcel. Il propose la valse du troisième âge par Jean-Désiré Bailly, son orchestre, ses chanteurs.

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Salut à tous et salut à toutes, bienvenue dans To Beatles or Not To Be, une émission sur les Beatles, mais sans les Beatles. On est ensemble pour écouter les Beatles autrement en explorant l'univers étendu des quatre fantastiques de Liverpool.

Doc Robert ici au platine. Je suis très heureux de vous retrouver pour ce nouveau numéro. Installez-vous, ouvrez vos oreilles et laissez-vous divaguer. C'est tout ce que vous avez à faire. 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

Got To Do des Beatles, repris par la musicienne Louise Goffin en 1979. Vous êtes bien dans Two Beatles or Not To Be, je vous rappelle le principe de l'émission, redécouvrir les Beatles sans rien écouter ou presque de leur discographie officielle. On vient d'entendre Louise Goffin qui avait ici 19 ans sur son premier album. En plus de rejouer les Fab Four, cette musicienne a un autre lien avec eux via ses parents. Jerry Goffin et Carole King, l'un des duos d'auteurs-compositeurs les plus célèbres des années 60. Les New-Yorkais Goffin au texte et King à la partition ont écrit, pour d'autres, nombre de tubes interprétés par les Shirelles, les Monkees, Dusty Springfield, les Byrds ou encore Aretha Franklin. Le couple divorce en 1969 et chacun continue son activité de son côté. Carole, en particulier, continue de rencontrer le succès des centaines de compositions, dont une centaines de tubes, enregistrés par plus d'un millier d'artistes et des albums publiés en tant qu'interprète. La qualité des chansons signées Goffin King, leur savant dosage entre le savoir-faire et le commercial, leur don pour les créations entraînantes et joyeuses, n'échappe pas aux jeunes John Lennon et Paul McCartney, qui sont toujours ravis de voir cette signature sur une pochette de disque quand ils farfouillent dans les bacs. L'admiration est telle que John déclare explicitement « Quand Paul et moi nous sommes rencontrés, nous voulions être les Goffin and King britannique. Les Beatles intègrent plusieurs de leurs morceaux dans leur répertoire, dont un gravé sur l'un de leurs disques, Chains, originellement interprété par les Cookies, que l'on trouve sur le premier album du groupe. Et voici les Beatles sur la BBC en 1963, jouant Keep Your Hands Off My Baby, également signé Jerry Goffin et Carole King, dont la fille, Louise Goffin, interprétera donc à son tour Lennon et McCartney 15 ans plus tard. J'espère que vous suivez.

On peut raisonnablement estimer que Lennon et McCartney ont réussi à devenir de grands auteurs-compositeurs comme leur modèle Goffin & King. D'ailleurs, comme eux, John et Paul ont aussi écrit pour d'autres. Parmi leurs bénéficiaires réguliers figurent leur compatriote Billy J. Kramer, par exemple avec From a Window, signé Lennon-McCartney. C'était en 1964.

Après Goffin et King tout à l'heure, voici un autre tandem d'auteurs-compositeurs, d'ailleurs là aussi une femme et un homme, qui a eu une énorme influence sur les Beatles. C'est un peu différent ici, ça se passe via une seule chanson qui a agi comme une étincelle, ou plutôt une explosion, et qui a permis de révéler au public britannique un interprète qui ne ressemblait à rien de connu. On parle de la chanson Heartbreak Hotel, écrite et composée par May Boren Axton et Tommy Durden, premier single d'Elvis Presley à paraître au Royaume-Uni en 1956. C'est un séisme et une révélation chez de nombreux jeunes britanniques, y compris nos quatre de Liverpool. Je cite John Lennon qui fondera les Quarrymen, ancêtres des Beatles, quelques mois plus tard. Ça m'a juste désintégré, c'était la fin. Ma vie entière a changé à partir de ce moment. J'étais juste complètement secoué. Ringo Starr. Je ne pouvais pas le croire, ce gars avec ses favoris agitant son bassin et étant absolument vilain. Avant Elvis, nous devions toujours écouter des hommes et non pas des gars d'à peu près notre âge. Paul McCartney.

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1: L'énorme influence d'Elvis Presley sur les jeunes Beatles est incontestable, tant du point de vue de la figure subversive qu'il représente pour les adolescents, de son attitude, ses vêtements, que du point de vue de sa musique. Le groupe rejoue des dizaines de morceaux du King au fil de sa carrière. En voici un exemple avec le premier grand succès d'Elvis aux États-Unis avant Heartbreak Hotel, I Forgot to Remember to Forget, en 1955. On est dans le domaine de la country. Voici l'original, puis la reprise par les Beatles en live sur la BBC en 64.

0: C'est le 27 août 1965 qu'a lieu la rencontre entre deux des plus grands phénomènes musicaux du XXe siècle, Elvis Presley et les Beatles. Ces derniers sont en tournée aux États-Unis et une visite dans la vaste demeure de leur idole à Los Angeles est organisée. Les quatre garçons sont reçus dans le grand salon meublé d'un canapé, d'une télé couleur allumée mais muette, d'un jukebox. Bar, table de jeu et billard étant aussi à disposition. Bien que la glace mette un petit moment à être brisée, « Bon, les gars, si vous n'avez rien d'autre à foutre que de rester là assis à me regarder toute la nuit, je vais aller me pieuter », leur aurait déclaré Elvis. Tout le monde passe une bonne soirée. John le questionne sur ses choix de carrière, Paul lui montre quelques astuces à la basse, un instrument que Presley gratouille alors tout en papotant, puis ce dernier réclame « qu'on apporte des guitares ». Et une inévitable jam session éclot sous les yeux et les oreilles des quelques chanceux présents autour. Et pour boucler complètement la boucle et sceller le passage de relais, c'est ensuite au tour d'Elvis Presley de rejouer des morceaux des Beatles dans la dernière partie de sa carrière. Il le fait à plusieurs reprises, par exemple sur scène en 1973 à Honolulu, Hawaï, avec Something.
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0: Thank you very much.
1: Vous êtes bien dans Two Beatles or Not To Be. Des dizaines de musiciens classiques virtuoses réunis dans une ambiance carnavalesque pour une expérimentation orchestrale, le 10 février 1967 se déroule l'une des séances d'enregistrement les plus extraordinaires et les plus fantastiques de l'histoire des Beatles. Elle donne lieu à l'un des morceaux les plus fabuleux du groupe, A Day in the Life, qui clôture un album monumental, St. John Pepper's Lonely Hearts Club Band. Mais assez de superlatifs. A Day in the Life naît d'une émulsion entre les cerveaux de John et Paul qui coopèrent sur la composition et l'écriture. Le groupe commence à l'enregistrer en janvier 1967. Le 3 février, la chanson est quasiment complète, si ce n'est que restent 24 mesures vides au milieu que l'on ne sait pas encore comment remplir. La solution naît finalement là aussi de la rencontre de deux idées de Lennon et McCartney. Paul, lui, est intéressé par la musique d'avant-garde et suggère d'engager des musiciens classiques et de leur donner des instructions inhabituelles. De son côté, John formule l'envie de créer, je cite, « un orgasme musical, une phénoménale montée en puissance, en partant de rien et en montant jusqu'à quelque chose d'absolument comme la fin du monde, d'un calme extrême jusqu'à quelque chose d'extrêmement fort, pas seulement en volume, mais aussi avec le son qui s'étend ». Fin de citation. Et pour cela, Lennon aimerait rien de moins qu'un orchestre symphonique. Bon, le concept pour combler le blanc au milieu de A Day in the Life est trouvé, mais il y a deux obstacles. Déjà, le coût. Faire venir un orchestre symphonique est hors de prix, tempère le producteur George Martin. Ben, on n'a qu'à en engager la moitié d'un et l'enregistrer deux fois, blague naïvement Ringo Starr. C'est une très bonne idée, approuve le reste de l'équipe. Concrètement, ce sont donc 40 musiciens qui seront engagés, ce qui est déjà énorme et onéreux, 364 livres sterling et 10 shillings, soit environ 6730 euros de 2025, et 4 prises seront superposées pour créer donc un orchestre fictif de 4 x 40, 160 membres. Deuxième obstacle, faire comprendre aux musiciens ce que l'on attend d'eux. Le défi doit être relevé ce fameux vendredi 10 février 1967 à 20h quand le grand studio se remplit de ses dizaines de musiciens. George Martin expose la situation à l'assemblée. Chacun devra partir de sa note la plus basse et monter jusqu'à une note aiguë prédéfinie, en mode glissant, sans se fixer sur aucune note précise, sans revenir en arrière, au rythme qu'il souhaite, en jouant très doucement au début et très fort à la fin, et, le plus important, en étant chacun dans sa bulle, sans se synchroniser avec son voisin, autrement dit, sans écouter les autres, ce qui est évidemment le sacrilège ultime pour un orchestre. Pour cela, le producteur, qui sait très bien que ses musiciens classiques seront réticents à improviser, a pris soin de préparer des partitions. Sur chacune, il a écrit au départ la note la plus basse, puis, au bout des 24 mesures, de quoi donner un accord de mi majeur à la fin. Et, entre les deux, il a dessiné une longue ligne en diagonale, avec des repères indicatifs en début de chaque mesure. George Martin espérait que l'orchestre serait un peu rassuré avec une partition sous les yeux, mais ça ne réussit que très modérément. Les musiciens le prennent tout simplement pour un fou. Ils n'ont jamais rien joué de la sorte. Le producteur et Paul McCartney, qui vont co-diriger l'ensemble, doivent aller voir chaque musicien individuellement pour répondre aux questions qui ne manquent pas de fusée et bien expliquer ses instructions proprement lunaires. Côté technique, ça s'agite aussi puisqu'une innovation technologique sur mesure est nécessaire pour la session. Le problème vient du nombre de pistes dont disposent les machines pour l'enregistrement. Il y en a 4, mais c'est ici trop peu. George Martin demande, le matin même, à son ingénieur du son Ken Townsend de trouver une solution, et ce dernier s'efforce de mettre au point, dans ce timing record, un système pour raccorder deux machines de 4 pistes, de manière à ce qu'elles tournent de manière parfaitement synchronisée, pour pouvoir superposer le pré-enregistrement des Beatles et les 4 prises attendues de l'orchestre. Le genre de bricolage avec lequel c'est quitte ou double, et ça marche du premier coup, incroyable. Prudent, George Martin donne tout de même la consigne de sauvegarder chaque répétition et chaque prise, mais sans le dire aux musiciens, sinon ça reviendrait beaucoup trop cher. Alors qu'il revient dans le studio après avoir réglé ses points techniques, le producteur reste un moment interdit, puis éclate de rire. On se croirait un Mardi Gras. Les Beatles avaient demandé à tout le monde de venir en tenue de soirée, et voilà qu'ils distribuent des accessoires de farce et attrape et que les musiciens se prennent au jeu bon enfant. Pour comprendre à quel point la situation est improbable, il faut bien réaliser le calibre des personnes engagées ce soir-là. Sur les 40 musiciens présents, au moins un tiers a occupé ou occupera un poste de premier soliste dans un ou plusieurs des orchestres les plus prestigieux de Grande-Bretagne. Lionel Bentley, Dennis Vigay, John Marson, David Sandeman ou encore Neil Sanders, entre autres, sont par exemple premier violon, premier violoncelle, premier harpe, premier clarinette, premier flûte ou encore premier cor au London Symphony Orchestra, au Royal Philharmonic Orchestra, au BBC Symphony Orchestra ou au London Philharmonic Orchestra. Au moins 7 d'entre eux enseignent à un moment de leur carrière au sein de l'illustre Royal Academy of Music et au moins 2 sont aussi compositeurs. Et nous avons même un alto de premier plan, Gwynne Edwards, qui a joué lors du couronnement de la reine Elizabeth II. Et par ailleurs, une dizaine d'entre eux travaillent plusieurs fois pour les Beatles, dont le champion John Underwood, que l'on entend à l'alto sur 4 autres morceaux de leur discographie, ou encore le trompettiste David Mason et le corniste Alan Seville, qui réalisent des solos d'anthologie en atteignant tous deux des notes théoriquement impossibles sur Penny Lane et For No One. Illustration de cette incroyable concentration de talent avec l'un des musiciens dont le parcours est le plus impressionnant, Eric Grünberg. Enfant prodige du violon, le jeune Autrichien échappe à l'horreur nazie en émigrant en 1938 à 14 ans vers Jérusalem où il devient le leader de l'orchestre du service de radiodiffusion de Palestine. Dans les années qui suivent, il est le premier violon du Stockholm Philharmonic Orchestra, du London Symphony Orchestra et du Royal Philharmonic Orchestra, s'étant ensuite installé en Grande-Bretagne. Eric Grünberg, également heureux propriétaire d'un Stradivarius fabriqué en 1731, enseigne pendant 30 ans à la Royal Academy of Music jusqu'à l'âge honorable de 95 ans, juste avant sa mort en 2020. Avant d'en revenir aux Beatles, écoutons Eric Grünberg sur le troisième mouvement du concerto pour violon en do majeur dans le style de Vivaldi du compositeur autrichien Fritz Kreisler.

Eric Greenberg, qui, lors de l'enregistrement de A Day in the Life avec les Beatles, arbore une patte de gorille en lieu et place de sa main tenant l'archet, tandis que son voisin de pupitre, le violoniste David McCallum, s'est affublé d'un nez rouge. L'idée des déguisements vient de John Lennon pour décoincer l'orchestre classique trop guindé à son goût, faire tomber les barrières entre musiciens pop et classiques et créer une atmosphère légère pour cette session d'enregistrement qui devient un véritable événement en soi. C'est une occasion spéciale, le plus grand orchestre ayant joué pour les Beatles à ce jour. Chapeau rigolo, lunettes à l'envers, nez en plastique, faux crâne chauve, tout le monde s'amuse au milieu de ses habits de carnaval, au milieu des bulles de savon qui flottent en l'air et des ballons fixés au bout des bassons qui se gonflent et se vident quand leur propriétaire en joue. La session est filmée en couleur et les images montrent bien la folie de cette soirée bigarrée à nul autre pareil. Elles sont assemblées pour donner le clip fabuleux de A Day in the Life avec un montage chaotique et psychédélique, je vous le conseille. La soirée est tellement unique, joyeuse et délirante qu'elle attire ses spectateurs, dont des proches des Beatles, Patty Boyd, l'épouse de George Harrison, mais aussi la musicienne Marianne Faithfull et Mick Jagger et Keith Richards des Rolling Stones. Des personnels de la maison rappliquent aussi pour assister à l'attraction, conscients qu'ils ne doivent pas rater une telle occasion. On peut imaginer qu'ils se passent le mot dans les couloirs. Hey, venez voir ça ! En plus de l'aspect spectacle, la musique en elle-même en bouleverse plus d'un. Les musiciens ont fini par saisir l'intention des Beatles et l'orgasme musical voulu par John Lennon explose en studio.

Quand le producteur George Martin annonce que la séance est terminée, vers 1h du matin, un applaudissement monstre retentit spontanément dans le studio. Après avoir assisté à cette prestation, puis au mixage avec le reste du morceau, un certain nombre de professionnels sont soufflés. L'ingénieur du son Tony Clark, présent dans les parages, se rappelle rester sans voix devant un morceau si dramatique et complet, sortir des studios en marchant dans la nuit, réellement affecté, et se demander « mais qu'est-ce que je vais faire maintenant ?» Le producteur Ron Richards, lui, en charge des Hollies, est assis dans un coin, la tête entre les mains, scotché par ce qu'il entend, déclarant « je ne peux pas le croire, j'abandonne » et considérant que les Beatles sont irrattrapables. Mesdames et messieurs, A Day in the Life.

jusqu'au bout de ce long accord final. Après ce morceau très foisonnant et chargé, un peu de sobriété. Une guitare, une voix, une trompette.

Honey Pie, extrait de l'album blanc des Beatles, rejoué ici en 2012 par le guitariste et chanteur brésilien Tico de Moraes, accompagné du trompettiste Moisés Alves. Tout de suite, un autre guitariste brésilien, très talentueux, qui fait lui aussi dans la simplicité, Naudo Rodriguez, ou plus simplement Naudo. Il a une solide communauté de fans, friands de son style virtuose, à savoir rejouer des standards en version instrumentale à la guitare acoustique, seule, et reproduire basse, rythmique, mélodie et solo, tout seul et tout en même temps. Et cela, paraît-il, sans avoir étudié la musique en parfaite autodidacte. Naudo publie sur Internet de nombreuses vidéos de ses prestations, enregistrées bien souvent dans la rue ou en terrasse, comme ici, avec une reprise des Beatles.

Can't Buy Me Love, version bluesy par Naudo. Je vous conseille de jeter une oreille à ses autres prestations. Il en a consacré une bonne pelletée aux Beatles, si bien qu'il pourrait en publier une compilation. Tiens, justement, terminons cette émission avec deux extraits d'albums de reprises spécialement dédiés aux Fab Four, comme il en existe énormément. Le premier est issu d'une publication du magazine musical britannique Mojo, qui est régulièrement vendu accompagné d'un CD. Un certain nombre d'éditions sont centrées sur les Beatles, comme le numéro de septembre 2004, dont le disque compile 15 reprises américaines. Y figure un inédit, I'm Looking Through You, rejoué par le groupe The Posies.

Pour clôturer l'émission, un autre album de reprise des Fab Four, ce sont ici des reprises un peu particulières puisqu'il s'agit de rap à partir de samples des Beatles. La mixtape s'appelle I Don't Need Love, on la doit au rappeur californien Evidence qui l'a publiée en 2010. Elle se termine avec un morceau tout à fait chill, comme on dit, Pay Off My Debts, basé sur un titre bien connu des Beatles. C'est la fin pour aujourd'hui, j'espère que vous aurez apprécié cet éclairage différent sur les Beatles. À bientôt dans Two Beatles on Not To Be.

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1: Mesdames, mesdemoiselles, messieurs, puisque vous avez eu l'amabilité de retourner ce disque, voici la deuxième chansonnette.

0: Bonjour à toutes et tous. Nous enregistrons cette émission en public le samedi 27 juin 2026 au Conservatoire Botanique National de Brest à l'occasion de l'événement Rythmer la science au tempo du monde proposé par Océanopolis, Brest Métropole et le Conservatoire Botanique National de Brest dans le cadre du projet européen Science Come to Town. Merci à eux de nous accueillir aujourd'hui. Cet après-midi a pour ambition de faire découvrir les rythmes qui organisent la nature, les corps humains et les machines à travers trois villages thématiques, des ateliers participatifs, des rencontres avec des scientifiques, des spectacles et de nombreuses animations pour toute la famille. L'occasion pour Fréquence Mutine de tendre le micro aux scientifiques présents sur cet événement. Nous sommes installés à l'ombre de la végétation dans la vallée du Stangalar pour une émission consacrée à la vulgarisation scientifique. Ensemble, nous allons explorer cette notion de rythme avec trois scientifiques qui viendront nous présenter leurs travaux. Au programme de cette émission, nous accueillerons Irène Meupin, enseignante-chercheure en acoustique sous-marine à l'ENSTA Brest, affiliée au laboratoire LabStick. Ses recherches portent sur la réponse acoustique du fond marin et de la colonne d'eau, ainsi que sur les liens entre science et création artistique. Avec elle, nous parlerons notamment d'écologie sonore. Puis nous recevrons Patrick Hennef, enseignant-chercheur à l'École nationale d'ingénieurs de Brest et Nîmes, spécialiste de la robotique et du contrôle bio-inspiré. Mais pour commencer, je suis avec Stéphanie Hudin, directrice du Conservatoire botanique national de Brest et docteur en écologie de la conservation. Bonjour.
1: Bonjour.
0: Merci de nous accueillir dans cet îlot de fraîcheur et de biodiversité.
1: Eh bien, bienvenue. On est très contents de vous avoir.
0: Alors, pourquoi avoir souhaité organiser cet événement ?
1: Alors, on est partenaire, en fait, de la démarche et du projet Science Comes to Town depuis l'origine, depuis qu'il a été en concertation pour des partenariats avec avec Brest Métropole, qui était, en fait, l'organisateur principal. Donc, c'est lui qui a répondu. Et ensuite, pour les animations, c'est Océanopolis, donc, qui a coordonné la mise en place au conservatoire et dans le vallon, qui est donc aussi géré avec Brest Métropole, pour une journée d'animation.
0: Le Conservatoire botanique national de Brest est le premier à avoir été créé en France. Est-ce qu'on peut revenir un petit peu rapidement peut-être sur son histoire ?
1: Tout à fait. Donc c'est une poignée de passionnés de plantes qui très sensibilisé par la disparition et l'érosion de la biodiversité dans les années 60 et 70, ont souhaité créer un havre pour protéger et sauver des espèces qui étaient sur le point de disparaître, mais pas que d'ici, en fait, dans le monde entier. Donc, ils avaient une mission qui allait bien au-delà des frontières de la ville.
0: Et que vous menez toujours.
1: Voilà. Alors, donc ça, c'était l'origine. Et ensuite, eh bien, cette mission s'est développée avec déjà le fait d'avoir ces plantes ici, en banque de graines et en vivant aussi. Et puis ensuite, il y a eu aussi les missions qui se sont rajoutées de connaissance de la biodiversité végétale du périmètre d'action du conservatoire. Donc, qui s'est étendu, puis rétréci, puis étendu à nouveau. Aujourd'hui, le périmètre d'action du conservatoire, c'est la Bretagne et la région Pays de la Loire aussi.
0: On va peut-être aussi pouvoir définir les notions de rythme en biodiversité.
1: Alors, les rythmes en biodiversité, c'est l'expression, on va dire, par la biodiversité des rythmes d'adaptation et de cycle. Par rapport aux conditions qui les entourent, où ils vivent, en fait. Donc, rythme biodiversité, c'est par rapport au milieu, c'est entre eux aussi, et c'est aussi à l'intérieur de la plante, du végétal lui-même.
0: Est-ce qu'on peut peut-être expliciter ces rythmes-là, notamment peut-être commencer par le rythme de la plante en elle-même ?
1: Oui, bien sûr. Donc, dans la plante, il y a plusieurs rythmes. Il y a de la cellule, jusqu'à le végétal dans son environnement. Donc la cellule elle-même, elle a un rythme notamment qui est lié au jour et à la nuit. Donc on appelle ça un rythme circadien. Par exemple, les cellules de certaines cellules des plantes vont fonctionner de certaines manières selon le jour, la nuit ou l'heure dans la journée. D'ailleurs, l'INE avait cherché à développer une horloge basée sur la flore. Et donc, il avait imaginé un jardin où, au fil de la journée, les fleurs s'ouvraient au rythme différent. Parce que les plantes, il y en a qui ont la fleur ouverte toute la journée. Et puis, il y en a qui n'ont que le matin au lever du soleil et d'autres que au coucher du soleil. Et ça se succède dans toute la journée. Donc, il y a en effet des rythmes dans la plante elle-même qui permettent presque de suivre l'heure dans la journée.
0: Est-ce que les rythmes de l'être humain, notamment, ressemblent un petit peu comme ça au rythme de la plante, puisqu'on a aussi un rythme circadien, il me semble ?
1: Oui, alors moi, c'est moins mon domaine, l'humain. Mais oui, certainement, on parle en effet. Il y a des recherches qui ont prouvé qu'il y a un certain rythme. Mais quand les personnes sont dans des grottes et en lumière constante, ça ne va pas être forcément 24 heures. Ça peut se dérégler et après, il y a quand même un rythme qui s'installe. Il y a besoin d'un rythme régulier, je pense, pour les différentes fonctions d'un organisme.
0: On va revenir un petit peu sur les missions de conservation du conservatoire brestois. Qu'est-ce que vous avez ? Est-ce qu'on peut expliciter
1: Bien sûr.
0: Cette mission ?
1: Donc, si d'abord, la première mission, c'était le sauvetage de plantes, si on résume très simplement. Ensuite, en 1990, le conservatoire a été agréé par le ministère comme l'un des premiers organismes, il y en avait deux autres en même temps, pour être en fait des référents de la flore et de la végétation, des habitats et de leur conservation. Donc, il y a eu un développement des missions, un cadrage de plus en plus affiné. Là maintenant, depuis 2022, on a un cadrage qui nous donne 5 missions agréées par le ministère pour lesquelles nous recevons des subsides qui nous permettent un fonds de fonctionnement aussi. Donc on a notamment la connaissance, déjà d'avoir des personnes qui sont capables d'identifier de la plante jusqu'à sa communauté végétale, parce que la plante est sociale, donc on peut reconnaître des ensembles de végétaux qui permettent de lire en fait l'environnement naturel dans lequel ils se développent. Voilà. Donc un côté référent pour la connaissance. Donc on est aussi beaucoup aidé par des bénévoles pour cette connaissance. Ça, il faut le dire, le conservatoire très vite a été très collaboratif. Et il faut rendre à César ce qui est à César. Si les données sont validées par le conservatoire, elles sont beaucoup produites aussi par les bénévoles et les partenaires collaborateurs. Voilà. Ça, déjà, il faut savoir où se trouvent les plantes. On n'a pas les sous pour savoir en réel, mais quand même, il y a une connaissance du territoire qui s'améliore de jour en jour depuis 1990. Ensuite, il y a bien sûr, ça produit beaucoup de données. Donc ces données, il faut les gérer, il faut les mettre à jour dans l'environnement de fonctionnement de la donnée. Elle vit aussi. Voilà, donc on a des personnes qui sont dédiées à ces missions-là, aussi pour faciliter l'entrée des données dans nos systèmes et aussi les faire ressortir. Donc là, on a... aussi des collaborations et des demandes extérieures pour lesquelles il faut qu'on fasse des travaux. Ensuite, il y a trois autres missions, la conservation notamment. Sur base de ces données et de ces connaissances, eh bien, il faut pouvoir donner des orientations, des recommandations, accompagner aussi des porteurs de projets de conservation ou de gestion de milieux naturels, par rapport notamment à notre domaine d'études qui est... certaines espèces, alors que ce soit exotiques et envahissantes, ou des plantes très protégées dont il ne reste plus que quelques stations, quelques exemplaires sur notre territoire. Voilà, on a aussi une mission d'expertise, d'accompagnement des collectivités et des partenaires dans leurs efforts de gestion, justement. Et la cinquième mission, mais non la moindre, et qui a été très vite pour nous au cœur des actions de ce vallon, c'est la sensibilisation, la communication et la pédagogie.
0: Et cette émission, ça fait partie de cette pédagogie-là. Donc, merci d'être en plateau avec nous pour nous présenter tout ce que vous faites. Est-ce qu'on peut donner peut-être des exemples comme ça d'espèces menacées en Bretagne?
1: Oh, bah, il y en a, bien sûr, plusieurs, parce qu'on considère qu'il y a environ 10% de la flore de Bretagne, notamment, qui est en se raréfiant, on va dire, hein, en risque de disparaître. Donc, j'ai pas le nombre exact en tête, parce qu'il y a aussi des statuts qui dépendent d'une certaine méthode. Elle est en train, cette liste, d'être revue et validée. Donc là, vous savez, c'est toujours une question de méthode et comment on lit les données aussi ensuite. Ça permet de les classer et de les prioriser. On peut notamment citer l'Eryngium viviparum, donc une espèce phare que le conservatoire essaie d'accompagner les partenaires pour la protéger au mieux. C'est un petit chardon bisannuel qui se développe dans des milieux temporairement humides et qui sont très liés à des pratiques agricoles d'élevage dans des milieux assez pauvres et par endroits humides. Et en fait, vu que cet élevage disparaît, eh bien la plante, elle régresse beaucoup aussi. Donc c'est une espèce qui est endémique à l'arc atlantique. Donc il n'y en a pas que chez nous, mais en France, bah, il ne nous reste plus qu'une station. Et sinon, il y en a en Espagne aussi.
0: Et où se trouve cette station en France?
1: C'est dans le Morbihan. Voilà.
0: Alors cette semaine, on a connu des températures historiques, hein, nouvelle illustration du dérèglement climatique. Quelles conséquences cela a-t-il sur les rythmes de la nature?
1: Alors, une...

0: ont plus d'arbres qui sont morts. Et en fait, c'est à cause de ces périodes de stress hydrique fort, hein, il y a le système, on va dire, veineux artériel, bon, ça a d'autres termes, de ces grands ligneux, eh bien, qui va se dessécher ou avoir de l'air dedans. Et du coup, c'est comme pour nous, ça fait mourir des parties. Voilà. Savoir que bah, avoir de l'air dans nos vaisseaux, dans notre système artériel, nous met en danger. Eh bien, c'est pareil pour les arbres.
1: Et si le réchauffement climatique atteignait plus 2% au niveau mondial, donc ce serait a priori plus 4 au niveau national, donc en France, quelles seraient les conséquences sur la flore et puis, peut-être en particulier sur la flore bretonne?
0: Alors, la flore bretonne, comme celle de tout le reste de la France, de l'Europe et du monde, eh bien, c'est tellement complexe, on ne sait pas encore exactement tous les effets que ça va avoir. On sait que dans les âges passés, il y a eu des déplacements d'espèces qui se sont faits, mais les périodes de changement étaient sans doute plus longues. Donc ça, on le répète assez souvent. Donc, par contre, ça va avoir l'effet non seulement sur certaines plantes qui vont avoir plus de mal à se déplacer parce que leur cycle de reproduction aussi est plus long et de développement. Que par exemple les annuelles, bah, d'une année sur l'autre, leurs graines peuvent être déplacées ou s'envoler de quelques mètres, quelques dizaines de mètres, et puis ça peut les aider. Par contre, pour souvent les plus grandes plantes qui ont un rythme plus lent ou des espèces où il y a très peu d'individus dans des écosystèmes très particuliers, même si on peut se dire que ces écosystèmes vont se retrouver plus vers le nord par exemple ou plus vers le haut, déjà à un moment donné ça va sans doute bloquer. Mais en plus, vont-elles avoir la possibilité de se déplacer parce qu'on sait bien qu'on a quand même beaucoup fragmenté les habitats en plus de les détruire. Et c'est pour ça que depuis une vingtaine d'années, on parle beaucoup de trames vertes et bleues. C'est aussi pour permettre aux espèces de se déplacer, non seulement pour leur équilibre de fonctionnement génétique, mais aussi par rapport aux impacts du changement climatique, notamment de la température.
1: Et vis-à-vis de ce réchauffement climatique, est-ce que votre rôle en termes de conservatoire va évoluer aussi?
0: Pour le moment, on ne nous a pas encore beaucoup évoqué pour ça, mais bien sûr, nos programmes font de plus en plus le lien avec. Nous sommes à la disposition, en effet, des collectivités, des services publics qui ont besoin d'un accompagnement en termes de données et de connaissances. Et donc ça, elles vont servir. On ne va pas forcément être à chaque fois directement utilisées, on va dire, dans nos forces vives. Par contre, les données, certainement. Et en fait, c'est aussi là qu'on voit que les données, avoir des données et des données bien gérées, c'est crucial pour aider à la compréhension de tout ce qui va se passer d'une manière plus rapide que ce qu'on aurait cru.
1: Et c'est là que tous vos bénévoles ont aussi leur rôle à jouer.
0: Tout à fait. Et déjà aussi, ça contribue à la prise de conscience parce que ça démultiplie les voix, les ambassadeurs pour cette préservation de la biodiversité. On les en remercie.
1: D'ailleurs, si des auditeurs et auditrices nous écoutent et auraient envie de s'investir auprès de vous, comment doit-on procéder?
0: Eh bien, nous avons sur le site internet du Conservatoire Botanique National des informations pour prendre contact et rejoindre le réseau des bénévoles. Alors, je crois qu'on en avait parlé la dernière fois. En effet, pour être bénévole, bien, il faut apprendre à utiliser les outils. Et puis, il faut déjà avoir une petite sensibilité botanique, hein, d'étude des plantes, pour pouvoir de manière utile et rapide, intégrer des nouvelles données. Donc, soit la personne aura déjà appris pas mal de choses par elle-même, soit elle peut venir rejoindre le groupe de bénévoles, le réseau des bénévoles, pour apprendre et contribuer. Ensuite, on a besoin d'aide à tous les niveaux. Hein. Il y a aussi des bénévoles qui viennent, qui nous aident pour restaurer un herbier du 19e siècle. Et même s'ils ne sont pas botanistes, mais qu'ils ont la main sûre et l'œil acéré, ils peuvent nous aider à restaurer cet herbier en venant passer des mardis après-midi. dédié à ça, en ayant une formation aussi, mais sur place, c'est nous qui la faisons.

0: Et donc, cette donnée ancienne, eh bien, elle aussi, elle est claire par rapport au changement climatique. Parce qu'on voit, en général, une étiquette d'herbier, elle doit comporter, aussi, parmi les données qu'elle doit mettre, c'est bien sûr le nom de l'espèce, mais aussi le lieu et la date. En cela, ça peut nous éclairer aussi sur la présence des espèces avant. Voilà.
1: Vous avez combien d'espèces de plantes différentes ici ?
0: On en a environ 5 000, un peu moins de 5 000, oui. Mais on a une collection, si elle n'est pas si énorme, elle est très ciblée sur les espèces menacées. Donc on a 1226 de ces espèces, pour résumer, qui sont soit éteintes dans la nature, soit en danger critique d'extinction, soit en danger, soit vulnérables. Donc ça, c'est des catégories de l'Union internationale de conservation de la nature. Donc parmi les 5 000, il y en a 1226 qui correspondent à ces critères. Un autre exemple, parce qu'il y a eu un petit inventaire il n'y a pas longtemps, il y a 2 ans, le jardin de Kew, qui est la référence mondiale en jardin botanique, eux, ils ont à peu près 50 000 espèces dans leur jardin et dans leur réserve.
1: Ils se trouvent
0: À côté de Londres, voilà, bien sûr. Et eux, ils n'ont que moins de 900 espèces qui correspondent à ces mêmes critères. Donc vous voyez, on a un rapport de 10 en termes de nombre total, mais on a quand même à peu près 30% de plus d'espèces menacées chez nous.
1: Et c'est ce qui fait l'une des spécificités aussi du Conservatoire botanique national de Brest.
0: Tout à fait, de par la démarche qui a été pionnière de nos fondateurs, et qui a été relevé ce flambeau par plusieurs membres de l'équipe qui ont tenu cette mission et cette passion pour la sauvegarde de plantes menacées au monde. Et d'ailleurs, on a encore aujourd'hui des missions avec nos petits moyens, mais quand même pour aider des communautés, que ce soit à Madagascar, au Ouganda, à l'île Maurice, pour aider des communautés à mettre en place leur sauvegarde de plantes. Aujourd'hui, ça n'est plus le fait de ramener des plantes qui est important, mais c'est de partager les savoir-faire.
1: Et vous êtes en plein dans la transmission. Merci beaucoup Stéphanie Hudin. Je rappelle que vous êtes directrice du Conservatoire botanique national de Brest et docteur en écologie de la conservation. Merci à vous.
0: Merci beaucoup.
1: Alors nous allons maintenant faire une courte pause musicale avec le titre Le brin d'herbe de Brigitte Fontaine et du regretté Areski.

0: Nous reprenons cette émission enregistrée dans la vallée du Stangalar à l'occasion de rythmer la science au tempo du monde. Nous accueillons désormais Irène Maupin, enseignante-chercheure en acoustique sous-marine à l'ENSTA Brest et affiliée au laboratoire LabStick. Bonjour.
1: Bonjour.
0: Alors, ensemble, on va parler d'écologie sonore. Cette discipline possède d'ailleurs un ancrage local, puisque en 1975, un groupe de chercheurs canadiens, emmené par Raymond Murray-Schaeffer, père de l'écologie sonore, visitait 5 villages d'Europe, dont Lesconil et son port, dans le sud Finistère, dans le cadre du World Soundscape Project. Leur objectif, enregistrer les paysages sonores, réaliser des relevés d'écoute et recueillir les témoignages des habitants. Un travail à la croisée de l'ethnologie et de la bioacoustique. J'en profite d'ailleurs pour inviter nos auditeurs et auditrices à écouter le remarquable documentaire sonore réalisé par Yann Parent-Ohen, intitulé « Questionnaire pour Lesconil ». Alors peut-être pour commencer, Irène, comment définiriez-vous l'écologie sonore ?
1: Alors l'écologie sonore, vous avez parlé beaucoup tout à l'heure d'écologie scientifique de manière générale. Et du coup, là l'écologie sonore, c'est tous ces principes écologiques mais appliqués surtout au sonore, donc au son, qu'il soit celui qu'on entend nous donc dans notre bande de fréquence audible qui est de 20 Hz à 20 kHz, mais aussi tous les sons qui sont aussi en dehors de ça. Et ça laisse un grand panel du coup de possibilités, à la fois que ce soit dans l'air, dans l'eau, dans le sol, etc. Donc l'écologie sonore, c'est tout, voilà, appliquer ces principes écologiques et montrer ces principes écologiques au son.
0: Comment êtes-vous devenue chercheuse dans ce domaine ?
1: Alors, je suis devenue chercheuse en acoustique sous-marine, en partant en fait de l'acoustique tout court. J'ai fait des études d'acoustique à la fac, à Paris, à l'université Pierre et Marie Curie, qui est maintenant Sorbonne Université. Et au départ, je voulais faire de l'acoustique liée à la musique, en fait, parce que j'avais une grande pratique musicale depuis toute petite. Et arrivé en master d'acoustique, où on commence à faire un grand panel d'acoustiques différentes, j'ai découvert cette partie-là, acoustique sous-marine, et j'ai trouvé ça super, en fait, de pouvoir appliquer les principes acoustiques et utiliser le son, et en même temps aller dans le milieu marin, être sur l'eau, aller en mer. Et donc voilà, je suis tombée amoureuse de l'acoustique sous-marine et je suis partie là-dessus et je suis arrivée à Brest après mon master, justement.
0: Quelles sont les spécificités comme ça de l'acoustique sous-marine ?
1: Alors l'acoustique sous-marine, c'est un mot très court pour décrire tout un ensemble de choses. Donc c'est tout ce qui a trait au son sous la mer, donc dans les océans, les mers et aussi les rivières et les eaux intérieures. Donc dès qu'on va faire des choses avec du son sous l'eau, ça concerne l'acoustique sous-marine. Donc c'est très vaste. Donc ça peut être, on en a parlé tout à l'heure, écouter le paysage sonore ou étudier donc la bioacoustique, ça va être tout le lien entre le vivant et le sonore. Mais il y a aussi tout ce qui est cartographie du fond avec les signaux sonores, sur lesquels je travaille aussi beaucoup, tout ce qui est positionnement sous-marin, etc. Et en fait, il y a quelque chose qu'il faut savoir, c'est que sous l'eau, du coup, les ondes GPS, notre GPS, il peut pas marcher, donc on peut pas se positionner sous l'eau avec du GPS ou aussi assez peu avec de l'optique parce que l'océan est globalement très très sombre et donc il y a pas beaucoup de lumière, donc on voit pas grand chose. Du coup, tout ce qui est, tout ce dont on a besoin pour se positionner, savoir où on est, se localiser, ça va être du son. Donc c'est quelque chose qui va utiliser du son. Donc pour savoir où on est sous l'eau, on va utiliser du son, on va utiliser des sonars, tout comme le font certains cétacés, en fait, qui envoient des clics, là, ce qu'on appelle l'écholocalisation, en fait, c'est se positionner à partir du son. Et nous, on fait la même chose, du coup, pour les engins sous-marins, on a besoin aussi du son pour se positionner, on a besoin du son pour savoir s'il y a quelqu'un à côté ou pas, pour communiquer, etc., etc. Donc en fait, le son, c'est la chose importante si on veut être dans l'eau, se localiser et interagir avec le milieu.
0: Et ça fait que vous travaillez aussi en partenariat avec tout un tas d'autres scientifiques qui sont présents sur d'autres disciplines.
1: Oui, en fait, c'est l'acoustique sous-marine, c'est une discipline, on peut dire ça, mais qui a la croisée de plein d'autres disciplines. Donc ça peut être, donc déjà l'acoustique elle-même, c'est quelque chose qui est entre la mécanique, les vibrations et la physique. Donc déjà là, c'est déjà une grande définition. Et ensuite, dans l'acoustique sous-marine, on va avoir des gens qui vont travailler sur le signal, donc du traitement du signal, de l'ingénierie du son, toutes ces choses-là. On va avoir souvent des biologistes aussi qui vont faire la partie bioacoustique. etc., etc. En fait, il y a plein de... Il y a aussi des géologues, on en parlera peut-être après, des sédimentologues pour ce qui est sur le fond, qui est l'étude du fond, etc. Dans la colonne d'eau, il y a aussi des biologistes sur les poissons, les invertébrés. Enfin, voilà, tout est possible comme interaction avec toutes les sciences. Et c'est ça qui est aussi très riche, en fait, dans l'acoustique sous-marine, c'est qu'on peut, avoir plein de spectres différents d'analyses et de points de vue différents.
0: Et je rebondis sur le terme « colonne d'eau », comment est-ce qu'on peut expliquer ça ?
1: Alors la colonne d'eau, oui, c'est vrai que c'est du jargon un petit peu. La colonne d'eau, c'est tout ce qu'il y a entre la surface de l'eau, donc là où flotte le bateau, et le fond. Donc toute cette masse d'eau qui est là, elle est remplie donc, de toute une population ou de masses d'eau différentes, de strates de masses d'eau différentes, etc., qui vont bouger. Ça, c'est ce qu'on appelle la colonne d'eau. Donc quand on fait des mesures dans la colonne d'eau, ça veut dire des mesures entre la surface, les vagues, et puis le fond marin.
0: On va parler un petit peu de vos recherches. Vous avez notamment mené un projet au lac de Garlédan qui a donné lieu à une création qui s'appelle Sun Arlen, qui a notamment été présentée lors du festival Ressac à Brest. C'était en février dernier, me semble-t-il.
1: C'était en mars 2026, Ressac.
0: J'étais pas très loin.
1: Pas loin.
0: Je vous avais reçu en février, c'est pour ça, je pense. Est-ce qu'on peut en parler de ce projet ?
1: Oui, tout à fait. Alors, c'est un projet étudiant qu'on a fait sur le lac de Garlédan. Donc, le lac de Garlédan, c'est un lac qui est en centre-Bretagne, un lac de barrage. Et du coup, en fait, chaque année, avec les étudiants donc, de l'ENSTA, qui sont en dernière année, qui sont en spécialité hydrographie, océanographie et robotique marine, on les emmène tous sur le terrain, donc deux semaines, donc une semaine en octobre et une semaine en février. Et par groupe, ils font des projets qu'on appelle un peu des projets à dimension recherche, disons. Donc c'est un projet technique et aussi un peu d'initiation à la recherche. Donc il y a plein de thématiques différentes, et dont une l'année dernière que j'avais proposé de faire un projet art et science sur le paysage sonore du lac de Garlédan, que ce soit dans le lac, donc en sous-marin ou en aérien autour. Et à partir de cette analyse, donc il y a toute une analyse scientifique du paysage sonore, des impacts, etc. Il y avait aussi une dimension art et science où ils devaient faire du coup une création sonore à partir de ce qu'ils avaient compris du paysage sonore, de ce qu'ils avaient enregistré, etc. Création sonore qui a du coup été présentée à Ressac, et ils ont fait aussi une petite vidéo qui va avec. Et donc cette création là, elle est aujourd'hui au jardin botanique sur le village artificiel en bas. Et il y a deux des étudiants du groupe qui sont avec moi là, donc qui présentent ça avec moi.
0: Pourquoi c'est important de créer comme ça des projets qui mêlent art et science ?
1: Pour moi, c'est important parce que je trouve que ça donne une autre vision des travaux scientifiques sur lesquels on travaille en général en recherche, mais aussi les étudiants, même dans leur métier d'ingénieur, de futur ingénieur, ça leur donne un autre point de vue dessus et un autre regard. Et donc, je trouve ça intéressant de décentrer le regard et de se dire, ben voilà, là, on va utiliser les mêmes choses, les mêmes données, mais on va les regarder, les écouter, en l'occurrence, là, différemment. Et écouter différemment, souvent, ça donne de nouvelles idées, ça donne une autre perspective. Et donc là, c'est ce que j'essaye un peu de leur montrer doucement, disons, sans plaquer les choses.
0: Et ça permet aussi de sensibiliser finalement des personnes aux enjeux environnementaux et notamment des milieux océaniques et de l'eau en général.
1: Oui, donc là c'est un terrain qui est vraiment au nom intérieur parce que le lac de Garlédan c'est vraiment au centre de la Bretagne. Mais du coup là, en termes de sensibilisation, ça leur fait prendre conscience de justement, on en parlait tout à l'heure, de ces dimensions d'écologie sonore. En fait, Sans parler d'écologie sonore, sans faire un cours magistral sur l'écologie sonore, en fait, il y a des choses qui arrivent. Notamment le fait que sur le lac, il y a des bateaux. Il y a nous, quand on vient avec tous nos robots, nos systèmes, etc., on va générer du bruit, on va faire des choses. En fait, là, les étudiants s'en rendent compte parce qu'ils sont en train d'enregistrer des choses, ils sont en train d'écouter, de se balader et de prendre conscience de l'impact qu'on a en tant que citoyen, chacun, sur le milieu sonore environnant. Du coup, c'est des premières dimensions de l'écologie sonore qui arrivent toute seule, en fait, et doucement, sans cours magistral derrière. C'est ça qui est très intéressant.
0: On va parler peut-être un petit peu des rythmes aussi. Quelle est la place du rythme ou des rythmes dans vos recherches ?
1: Alors, j'ai réfléchi à cette question, parce que ce n'est pas quelque chose d'évident tout de suite. Et en fait, je me suis dit, donc, il faut savoir aussi donc, que mes recherches, elles portent sur la cartographie du fond marin et de la cartographie de la nature du fond marin. C'est-à-dire, de quoi est fait le fond marin? Est-ce que c'est plutôt du sable, de la vase, etc. Pour ça, on utilise des sonars. Et ces sonars, ils émettent un son qui va se propager justement vers le fond, qui va se réfléchir sur le fond et qui va revenir. Et en fait, ces émissions sonars, elles sont faites très régulièrement. Et je me suis dit, en fait, le rythme, il est là, quelque part. Quand je fais donc ça s'appelle un lever hydrographique, aller en mer sur le bateau avec le sonar pour faire la cartographie, ce sonar, il va émettre régulièrement, comme ça, des impulsions sonores. Et mon rythme, il est là. En fait, toute le lever se fait au rythme de ces impulsions qui arrivent et qui reviennent. Et ce qui est intéressant, c'est que du coup, ce rythme, il est lié à la hauteur de l'eau. Parce qu'il faut, donc quand on émet un son, il faut attendre qu'il revienne pour pouvoir l'écouter et pas le parasiter par un nouveau son. Donc plus il va y avoir de profondeur, plus on va devoir attendre longtemps que cet écho y revienne. C'est un peu le principe de jeter un caillou dans un puits. Il faut attendre jusqu'à ce que le caillou ait tapé sur le fond. Donc plus le puits va être profond, plus il va falloir attendre longtemps. Et là, c'est pareil. Donc en fait, ce rythme, il bouge au fur et à mesure de la profondeur de l'eau, et c'est ça un peu qu'on veut mesurer pour faire la cartographie du fond. C'est la profondeur de l'eau d'abord.
0: Et par exemple, si on parle des fonds marins très très profonds, est-ce que c'est possible de les cartographier de cette manière-là aussi ?
1: On les cartographie aussi de cette manière-là. La difficulté, donc c'est possible, hein, c'est juste pas très précis, pas très résolu. C'est-à-dire qu'on peut avoir, donc on a des sonars, enfin on a, pas à l'ENSTA, mais par exemple Ifremer a des sonars qui peuvent cartographier les grands fonds, qui sont des très grands systèmes sur les bateaux. Par contre, ça va pas être très résolu, donc on va avoir peut-être une mesure tous les kilomètres, tous les 2 kilomètres, donc ça va pas être extrêmement précis. Et pour apporter de la précision, ce qu'on peut faire, c'est descendre ces sonars sur des engins qui peuvent aller dans l'eau, sous l'eau. Donc c'est souvent des engins robotisés qui sont inhabités, qui sont autonomes. Et du coup, comme ils vont se rapprocher du fond, on va avoir des mesures aussi plus précises. Donc, en général, en grand fond, c'est, si on veut de la mesure précise, c'est ça. C'est aller emmener un robot qui porte le sonar proche du fond pour avoir quelque chose de plus sympathique.
0: Et quand vous avez donc ces données-là, ça se matérialise de quelle manière? Comment est-ce que vous voyez ça sur un écran ou...
1: Alors, les données de cartographie du fond, c'est ce qu'on appelle des données bathymétriques. Bathymétriques, ça veut dire mesure de la profondeur. Donc, en fait, c'est des points de mesure, c'est des sondes. En fait, on appelle ça des sondes. Donc, une sonde, c'est une profondeur d'eau à un endroit donné. Et on a tout un ensemble de sondes qui sont faites justement par ces émissions-là, sonars qu'on a récupérées, ces émissions et échos. Donc on a tout un nuage de points comme ça, un nuage de points qui représente la topographie du fond, la variation du fond. Et donc ça, on peut le représenter aujourd'hui avec les moyens numériques qu'on a, on peut le représenter en nuage de points en 3D sur nos ordinateurs. Donc la donnée brute qu'on a, c'est ça, c'est un nuage de points. Et après, on les transforme en fonction des applications dont on a besoin. Donc, on peut les transformer en surface. On peut les transformer en carte marine. Donc, ça, c'est notamment tout le travail du CHOM, du Service hydrographique océanographique de la marine, qui est à Brest, de transformer. Donc, ils font la mesure avec les bateaux. Ensuite, ils transforment ces nuages en carte marine. Donc, qui sont des petites œuvres d'art, en fait, à la fin. Donc, là aussi, c'est justement intéressant d'en parler, c'est que la partie cartographique, elle est très importante pour la sécurité de la navigation, mais elle est aussi faite avec une touche un peu artistique quelque part, parce que le produit, il doit aussi être beau en plus d'être sécurisant.
0: Oui, c'est vrai que c'est souvent beau ces cartes marines.
1: Je trouve ça incroyable.
0: Il y a aussi dans les manières dont ça peut être appliqué, ou du moins à quoi ça peut servir, il y a aussi l'archéologie sous-marine, où votre travail peut aider justement là-dedans, et on est encore une fois dans une transversalité des sciences.
1: Oui, alors effectivement. Donc ces données de bathymétrie, donc ces nuages de points du fond, parfois il n'y a pas que du fond marin, il y a aussi des objets sur le fond, et parfois c'est des objets anthropiques, parce qu'on aime bien laisser des traces un petit peu partout. Et en archéologie sous-marine, c'est quelque chose qui est très important et très intéressant aussi. Parce que, donc, comme je le disais, sous l'eau, souvent, on voit pas grand chose. Donc, soit parce qu'on est trop profond et que, du coup, il y a plus du tout de lumière, soit parce que c'est très turbide. Ça, on a un peu l'habitude de ça, du côté de la rade de Brest. Turbide, ça veut dire qu'on voit rien parce qu'il y a trop de particules en suspension ou autre. Et du coup, avec le sonar, on va passer outre tout ça et on va pouvoir faire une cartographie d'une épave en entier et pouvoir se la représenter. Donc c'est sur un écran, on n'est pas devant sous l'eau, mais on peut se représenter la scène dans son entier, ce que le plongeur directement a un peu mal quand c'est trop turbide parce qu'il peut voir que à 3-4 mètres devant lui et pas beaucoup plus. Donc c'est toujours très intéressant d'avoir ces représentations des épaves en 3D, en nuages de points ou de la scène de l'épave, parce que parfois l'épave est complètement démantelée, complètement éclatée. On peut voir des choses, tel bout du bateau qui est plus au nord, plus à gauche, il y a combien. Et ça aide beaucoup donc les archéologues, notamment les archéologues sous-marins, pour se représenter justement les choses. Et en déduire, donc après ça c'est un autre métier encore, mais en déduire ce qui s'est passé, se refaire la scène un peu en entier. Quoi.
0: En tout cas, on l'entend, hein, votre métier il touche un petit peu à tout finalement. Qu'est-ce que vous préférez faire dans toutes ces choses ? Et c'est peut-être une question difficile, hein. C'est comme choisir son enfant préféré je pense.
1: Oui, et on ne choisit pas son enfant préféré. Du coup je veux faire un peu la même chose en fait. Moi ce que je crois que ce que je préfère faire, c'est lier tout. Ça veut dire avoir un lien entre tout ça, entre la cartographie du fond, qui peut aussi cartographier aussi ce qu'il y a dans la colonne d'eau, peut-être les parties un peu archéologie, les parties écologie sonore et tout ça. Et en fait, ces projets, justement, à Récience, de recherche-création, ils permettent ça. Ils permettent de faire le lien entre toutes ces sciences et de proposer un autre point de vue, encore une fois. Et ça, c'est incroyable, en fait, de retrouver dans ces projets-là. Donc, il y a certains des projets où je réussis à faire ça et où tout se mélange et où là, tout prend du sens, en fait, quelque part. Donc, voilà, je crois que voilà, je préfère tous mes enfants hein, quand ils sont tous là.
0: Pour terminer, sur quoi est-ce que vous travaillez en ce moment ?
1: Alors, du coup, en ce moment, je travaille du coup toujours sur cette partie analyse de la nature du fond à partir des échos des sonars. Donc ça c'est un travail de recherche que j'ai débuté pendant ma thèse et que je continue en tant que chercheur encore aujourd'hui. Donc c'est des travaux qui sont très théoriques sur l'analyse de ce qu'il y a dans cet écho, de qu'est-ce qui pourrait me donner comme information sur la nature du fond, etc. Et en parallèle, j'essaye de développer donc cette partie sur l'écologie sonore. Et là, je travaille beaucoup sur l'écoute. Et du coup, j'essaye de développer une manière de représenter sur le papier, donc une sorte de carte de l'écoute, un peu différente. Donc une sorte de contre-cartographie de ce qu'on fait d'habitude en cartographie, justement. Enfin, ce que je fais et ce que j'enseigne aux étudiants de cartographie classique. Là, sur l'écoute, j'essaye de passer un peu à côté, de déconstruire tout ça et de représenter le son et les éléments du paysage sonore un peu différemment et de manière un peu plus sensible. Donc ça, c'est des choses qui sont en cours. Et c'est pour ça qu'on propose d'ailleurs les promenades sonores là aujourd'hui. Parce que ces promenades sonores, justement, on va se balader donc avec les gens qui veulent participer. Et dessiner, représenter le son de manière sensible. Donc est-ce que ça... à quoi ça nous fait penser, ce qu'on ressent quand on l'entend, etc. Donc, je pense que je vais apprendre plein de choses de tous ces participants.
0: En tout cas, nous, on a appris beaucoup de choses avec vous. Merci, Irène Maupin. Je rappelle que vous êtes enseignante-chercheure en acoustique sous-marine à l'ENSTA Brest, affiliée au laboratoire LabStick. Et on peut retrouver vos travaux sur votre site internet irenemaupin.com.
1: Exactement.
0: Nous marquons une pause musicale avec le titre « Peeling Underwaters » de François Joncourt, issu de Sonar Tapes, une rencontre au long cours entre art et science, justement initiée en 2018 par la salle de concert brestoise La Carène et le laboratoire franco-québécois BeBest.

0: Nous poursuivons cette émission consacrée au rythme et enregistrée au Conservatoire Botanique National de Brest. Nous recevons désormais Patrick Hennaff, enseignant-chercheur à l'ENIB, spécialiste de la robotique et du contrôle bio-inspiré. Bonjour.
1: Bonjour.
0: Alors nous allons parler d'un sujet aussi passionnant que complexe, comment permettre à des robots humanoïdes de développer des capacités d'interaction rythmique proches de celles des êtres humains. Comment est-ce que vous êtes venu à travailler sur cette thématique ?
1: Oh, c'est un long parcours. J'ai fait d'abord des études en électronique, informatique, puis après en robotique. J'ai fait une thèse en robotique où je m'intéressais à la commande par réseau de neurones de robots, plutôt des robots mobiles. À l'époque, dans les années 90-2000, il n'y avait pas beaucoup de robots humanoïdes. Et puis, quand on parle réseau de neurones, on parle corps humain, donc on parle du cerveau un petit peu, puis après on s'intéresse au mouvement, quand les robots humanoïdes sont arrivés sur le marché, puis quand on commencer à se poser des questions sur les mouvements et une partie de nos mouvements sont rythmiques et sont contrôlés par des réseaux de neurones très spécifiques. Et voilà, un robot humanoïde est conçu pour interagir ou travailler avec l'humain ou aider l'humain, et donc dans ce cadre-là, il doit être accepté par l'humain, et dans l'acceptation, il y a des questions d'interaction sociale. Et donc en discutant avec des biologistes, avec des psychologues, on s'est rendu compte que toutes ces notions-là existent en fait en psychologie. Les psychologues savent bien que dans l'interaction humaine, les rythmes sont importants, les rythmes corporels, les rythmes des membres supérieurs, il y a des rythmes cachés dans le visage, dans les yeux, etc. Et puis les biologistes nous disent, bah oui, mais les rythmes, c'est la marche, c'est la locomotion, c'est la nage, c'est le trot, c'est le galop, chez les insectes c'est connu, chez les animaux aussi, chez l'humain aussi. Et donc, on s'était intéressé à ces réseaux de neurones particuliers qui sont dans la moelle épinière et qui contrôlent nos mouvements rythmiques. Donc, il y a des modèles mathématiques qui existent, on les implémente et on regarde si le robot est capable, du coup, d'avoir certaines propriétés qu'on observe chez l'humain. Avec toute modestie, on est encore très loin, mais on a des choses comme ça qui commencent un petit peu à fonctionner, qui sont intéressantes.
0: Ce qui est intéressant dans vos travaux aussi, c'est cette transversalité qui se fait entre les différentes sciences.
1: Oui. Alors c'est ça qui est intéressant, mais c'est en même temps difficile parce que moi j'ai aucune base de biologie dans mes études, donc j'ai appris un minimum de choses. Mais quand on fait des réunions avec un ou une biologiste, nous informaticiens, roboticiens, des psychologues, la première difficulté c'est de se comprendre en fait, parce que parfois on utilise le même vocabulaire, mais on parle pas de la même chose. Où on parle de la même chose avec d'autres vocabulaires, des vocabulaires différents. Et voilà, d'abord, cette transversalité, elle est confrontée à ça. C'est arriver à se faire comprendre. Et quand on se comprend, là, on commence à avoir une certaine émulation. Je me rappelle une discussion avec un biologiste qui m'a beaucoup, beaucoup aidé, Daniel Cattard à Bordeaux, qui m'avait dit, chez les écrevisses, ça fonctionne comme ça. Regarde, on peut entendre les neurones, viens dans mon laboratoire. Et on entendait les neurones qui déchargeaient comme ça des charges électriques. Et moi, je dis, nous, on a des neurones modélisés. Regarde, on crée des mouvements. Et lui, il était fasciné par ce que je faisais, moi, qui me paraissait vraiment très modeste. Ce que je faisais paraissait modeste par rapport à la vraie nature des choses. Et j'étais fasciné d'entendre des vrais neurones fonctionner, quoi. Donc tout ça c'est très intéressant parce qu'en plus on est souvent noyé ou plongé dans nos travaux respectifs, et quand on travaille sur l'interaction sociale, dans la rue on voit l'interaction sociale partout, dans les transports en commun, donc on voit les gens. Et du coup moi je regarde les gens parfois ou les personnes avec un autre regard parce que je me dis tiens c'est marrant, ils fonctionnent comme ça. Vous voyez par exemple les gens qui marchent là, ils sont synchronisés, leurs pieds touchent le sol en même temps. Ça, c'est des phénomènes de synchronisation qu'on a découvert, nous, roboticiens, et que des psychologues connaissaient depuis longtemps. Voilà.
0: Et comment est-ce qu'on travaille, justement, comment est-ce qu'on étudie ces interactions rythmiques ?
1: Alors d'abord, on essaye de comprendre des choses que publient nos collègues en biologie, en psychologie expérimentale. On les rencontre, on essaye d'expliquer ce qu'on voudrait faire ou ce qu'on aimerait faire, et puis ensuite on essaye de partir d'une certaine expérience qu'on voudrait faire. Enfin moi je démarche comme ça, je me dis je voudrais faire telle expérience, comment la faire, comment la mettre en place, est-ce qu'elle peut valider une hypothèse, voilà, c'est comme ça que je fonctionne en fait.
0: Donc, un des concepts centraux de vos recherches, c'est la synchronisation rythmique.
1: Oui.
0: Comme on en parlait, hein, puisque donc on enregistre en extérieur cette émission et on voit des gens qui marchent devant nous et on voit que effectivement ils se synchronisent à un moment donné et que ça demande justement un effort de se désynchroniser. Oui. Donc, cette synchronisation-là, comment est-ce qu'on peut réussir à l'adapter aux robots humanoïdes ?
1: Eh bien, en fait, dans les robots humanoïdes tels qu'ils arrivent maintenant sur le marché, nous, roboticiens, on les connaît depuis une vingtaine, 20-25 ans. On voit l'évolution, mais ce sont des objets technologiques hyper complexes, hein, avec beaucoup de moteurs, etc., beaucoup d'articulations. Donc déjà, c'est très compliqué à les faire fonctionner comme on voudrait dans nos fantasmes et faire voir marcher, évoluer, bouger, etc. C'est compliqué l'idée est de pouvoir utiliser nos modèles avec ces robots, et parce que justement les démarches de l'ingénierie classique qu'on appelle l'automatique, la théorie du contrôle, même si elle est très complexe, hein, elle n'arrive pas forcément à résoudre ces problèmes-là. Et donc on est plusieurs, enfin il y a une communauté dans le monde, hein, qu'on appelle des gens qui font de la commande bio-inspirée, se disent mais si on fait des robots bio-inspirés mécaniquement, autant essayer de faire des algorithmes de contrôle qui soient aussi bio-inspirés. Voilà, ça part de là en fait l'hypothèse. Et donc du coup, si c'est bio-inspiré, on s'intéresse à la biologie et on regarde chez les humains comment ça fonctionne.
0: Et justement, cette technologie bio-inspirée, ça fonctionne aussi avec de l'intelligence artificielle bio-inspirée. Comment qu'on travaille là-dessus ?
1: Le domaine dans lequel je suis, qui s'appelle contrôle bio-inspiré, c'est aussi de l'intelligence artificielle bio-inspirée. Parce que quand on met en place des modèles mathématiques, on utilise des modèles mathématiques, d'ailleurs, moi, ceux que j'ai utilisés, c'est pas moi qui les ai proposés, j'ai trouvé dans la littérature, eh bien, on peut les modifier pour mettre en place des mécanismes d'apprentissage. Parce qu'on sait que, les biologistes nous le disent, il y a des mécanismes d'apprentissage dans nos cellules nerveuses rythmiques, et ces mécanismes d'apprentissage, il n'y a pas de modèle qui existe. On sait pas trop, contrairement au cerveau, on peut pas observer la moelle épinière en train de fonctionner. C'est très délicat, chez l'humain particulièrement. Donc, c'est des hypothèses qui sont faites à partir de ce qu'on observe chez les animaux. Par exemple, mon collègue de Bordeaux, c'était l'écrevisse. Donc, à partir de là, on implémente des mécanismes d'apprentissage. Et du coup, qui dit apprentissage, dit intelligence artificielle. Mais comme c'est lié au mouvement corporel, c'est un peu lié à ce que certains appellent l'intelligence du corps, l'intelligence du rythme, l'intelligence du mouvement. D'accord ? Donc, c'est pour ça que c'est de l'IA bio-inspirée. Et on est sur des modèles qui sont complexes, mais qui n'utilisent pas du tout les ressources de l'IA dont on entend parler dans les médias et qui sont très consommatrices d'énergie.
0: Donc ça fonctionne comment, si on peut réussir à l'expliquer de manière simple ?
1: Eh bien, on veut faire un mouvement rythmique, c'est-à-dire qu'on veut avoir un mouvement pendulaire sur un aller-retour sur un bras, par exemple, sur un coude. Donc un coude, c'est une articulation, donc c'est un moteur électrique. Actuellement, c'est des moteurs électriques. Donc, il faut commander le moteur électrique avec des allées de retour. Donc, mathématiquement, ce sont des fonctions sinusoïdales. Mais il y a des modèles, justement, les modèles d'oscillateurs qui sont bio-inspirés, ont des propriétés de synchronisation naturelle. Et comme on l'observe partout dans la nature et dans la technologie, on parle de systèmes dynamiques non linéaires. Les systèmes dynamiques non linéaires ont ces propriétés de synchronisation naturelle. Et donc, les modèles qu'on a ont des propriétés de synchronisation naturelle. Donc, on met un oscillateur. Alors, mathématiquement, c'est deux équations différentielles qu'on couple entre elles, dont la sortie vont commander le moteur. Et l'entrée de cet oscillateur est une information sensorielle du robot. Une force, une position articulaire, une vitesse articulaire, une accélération, un mouvement capté par la caméra du robot. Et donc, ces informations sensorielles vont venir stimuler ce réseau, ce neurone artificiel qui va se synchroniser sur cette information-là. Donc si devant le robot, il y a un humain qui fait un signe de coucou avec sa main, eh bien le robot va capter ce mouvement de main, qui est un mouvement d'aller-retour, donc un rythme, et ce signal, ce mouvement, on le transforme par du traitement d'image en un signal qui est envoyé directement à ce modèle d'oscillateur. Et l'oscillateur va se synchroniser là-dessus. Et du coup, comme l'oscillateur commande le moteur du bras, et bien le bras va osciller au même rythme. Et alors la particularité, c'est que ces modèles peuvent apprendre. Donc on peut apprendre le mouvement rythmique d'une personne, de vous, de moi, et les paramètres à la fin de l'apprentissage seront différents. Donc on pourrait presque dire que mon robot a appris le mouvement rythmique de un tel ou de une telle.
0: Et là, on en arrive à la signature rythmique.
1: Voilà.
0: Est-ce qu'on peut expliquer ce que c'est?
1: Alors, la signature rythmique, c'est quelque chose de particulier que nous expliquent les psychologues et certains biologistes et les gens qui s'intéressent au mouvement rythmique humain. Il y a les animaux, par exemple, qui sont capables de faire la différence entre un mouvement biologique et un mouvement non biologique. Et nous aussi, on peut faire instinctivement, sans le savoir, notre cerveau détecte un mouvement biologique, un serpent qui va dans l'herbe, par exemple, notre cerveau va le détecter. Voilà, il y a des capacités dans la nature, chez les êtres vivants, de détecter des mouvements biologiques ou pas. Et la signature rythmique, ce qu'on appelle signature rythmique, c'est le mouvement rythmique global d'une personne. Chacun marche de manière différente, en fait. On marche tous d'un point de vue extérieur pareil, avec nos deux jambes, mais on a un rythme corporel différent. Et quand on connaît bien une personne, ou très bien une personne, eh bien on apprend cette signature rythmique. Et donc on peut reconnaître une personne dans la rue, de loin, sans voir son visage, on dit tiens, c'est ma mère, tiens, c'est mon père, c'est mon frère, c'est ma sœur, ce sont des gens très familiers. Et c'est cette signature rythmique-là. Et il y a eu des travaux par des collègues en Allemagne il y a quelques années où justement on essayait d'implémenter des algorithmes dans des robots humanoïdes pour voir s'ils étaient capables de détecter une signature rythmique. Est-ce que c'est un humain qui marche devant moi ou est-ce que c'est un autre robot humanoïde? D'accord?
0: Ça fonctionnait?
1: Eh bien, oui, on faisait l'expérience inverse, c'est-à-dire que on enregistrait avec des systèmes de motion capture, comme on fait pour le cinéma, des humains en train de marcher, des hommes, des femmes, de différentes tailles, etc. Donc, on récupérait que des points du corps et on faisait marcher aussi des robots humanoïdes. Et on demandait à des sujets, est-ce que c'est un humain qui fonctionne ou est-ce que c'est un robot? Alors, je me souviens plus des résultats du travaux, mais il y avait souvent une forte proportion à bien comprendre que c'était un humain qui marchait et pas un robot. Alors, c'était il y a une quinzaine d'années, une vingtaine d'années, les robots marchaient pas à l'époque comme ils le font maintenant.
0: Et l'évolution, en tout cas, de la recherche sur ces domaines-là va, j'ai l'impression, très vite. Et ça pose aussi des questions éthiques. C'est des choses que vous traitez dans votre travail aussi?
1: Alors, on les traite pas, mais on les aborde entre nous. Comme je disais, par exemple, on peut prendre l'exemple de avec nos oscillateurs, on peut donner à un robot des capacités à vous dire bonjour, à faire une poignée de main, comme on dit, on parle de handshaking en anglais, donc c'est un mouvement d'aller-retour, on secoue un peu la main, hein, comme on dit en anglais. Eh bien, on peut apprendre, donner au robot des capacités à savoir si vous êtes gay ou triste, ou donner au robot des capacités à faire en sorte qu'il est gay ou triste et qu'on le ressent quand la façon dont il va nous serrer la main. Donc là, effectivement, on commence à se dire, tiens, je pourrais peut-être donner à mon robot une sorte d'état émotionnel. Et la question après, c'est est-ce qu'il y a un intérêt? Est-ce qu'il faut le faire? Est-ce que vers où on va, quoi? Donc, on est très très loin, rassurons-nous encore. Mais c'est des questions qu'on aborde en dehors de nos travaux, parce que nous, on n'a pas du tout les compétences pour les aborder. Mais on y pense parfois, il y a dans les conférences de robotique, il y a des tracks, comme on dit, enfin des sessions sur l'éthique, la robotique. Hein, donc ça, c'est important.
0: En tout cas, je rebondis sur le fait que vous puissiez réfléchir et de réfléchir à quoi ça va servir ce que l'on fait. Et à ce stade de vos recherches, quelles sont les applications concrètes de vos travaux?
1: Alors, nos travaux n'ont pas d'application concrète encore parce que c'est des travaux qui sont très en amont. Ceci dit, on peut imaginer des projets qui pourraient aboutir sur des actions concrètes. Par exemple, on parle souvent de robots humanoïdes qui seront dans les EHPAD pour stimuler les personnes âgées, pas du tout pour s'occuper des soins. L'idée, c'est de libérer le personnel soignant de temps, pour leur donner du temps pour les soins, mais plutôt que de laisser les personnes assises sur une chaise en train de regarder la télé, un robot humanoïde peut venir vers la personne et la stimule en disant tiens, on va marcher, tiens, on va faire ce mouvement-là. Et justement, avec ce que je viens de dire, on peut donner au robot la capacité de se synchroniser sur les mouvements de la personne, donc s'adapter aux mouvements de la personne. Et le robot peut après entraîner la personne vers d'autres rythmes. Donc c'est la stimulation de coordination motrice. Et ça, c'est très bon pour les personnes âgées parce qu'elles perdent cette coordination motrice petit à petit. Donc ça pourrait être une application. De la même manière, le robot, on peut lui lui donner des capacités à faire des jeux très simples de mémoire, table d'addition, etc. ou de montrer des photos de la famille de la personne et lui dire est-ce que tu reconnais un tel ou qui c'est, etc. Donc ça, ce sont des applications très simples de la robotique humanoïde. Et puis d'autres applications sur nos travaux pourraient être de mettre en place avec des agents virtuels, comme on a ici une plateforme de démonstration, des agents virtuels interactifs qui feraient des exercices de rééducation à l'hôpital pour des personnes qui ont eu des paralysies des membres supérieurs ou inférieurs avec suite à un AVC par exemple. Donc ça, c'est une discussion qu'on a avec des collègues du CHU de Brest pour réfléchir à ce type de développement. Mais on est sur des échelles de 10 ans, hein, minimum.
0: Oui, c'est de la recherche sur le temps long.
1: Comment ?
0: C'est de la recherche sur le temps long.
1: Oui.
0: Est-ce qu'on peut peut-être définir ce que c'est qu'un agent virtuel ?
1: Alors, un agent virtuel, c'est on peut dire aussi un avatar, mais les spécialistes de la réalité virtuelle disent agent virtuel. C'est une représentation artificielle d'un corps humain. Donc c'est pas un être humain parce qu'il n'y a pas de visage, donc c'est un agent qui a des bras, des jambes, un corps et qui peut interagir avec la personne. Donc nous, on a au LabSIC, on a une plateforme de taille humaine où cet agent peut, grâce à une caméra 3D, peut détecter s'il y a un humain devant lui, repérer la position de ses articulations et donc commencer à apprendre les mouvements que fait l'humain devant lui. Et cet agent peut parler en plus, donc il est interactif. Il est interactif dans la parole, mais il est en plus interactif dans le geste. Et en même temps, c'est une boucle, en fait. Et là, ça devient intéressant parce que l'interaction, elle est dans les deux sens. On parle de boucle d'interaction. Et là, l'humain, du coup, s'engage dans la communication gestuelle et verbale. Il y a une sorte il y a ce qu'on appelle un engagement dans l'interaction. Et l'humain, joue mieux avec cet agent virtuel, et donc dans des cadres thérapeutiques, on peut imaginer que la thérapie sera plus efficace.
0: Oui, ça donne c'est hyper intéressant en tout cas. J'avais une question concernant la signature rythmique. Est-ce qu'on peut imaginer à un moment donné qu'un robot humanoïde puisse imiter une personne ? Puisque comme vous l'expliquiez, on peut reconnaître quelqu'un à sa signature rythmique dans la rue. Est-ce que c'est une chose qui pourrait arriver ?
1: On pourrait, oui, capter la signature rythmique d'une personne et l'implémenter dans un robot humanoïde pour qu'il rejoue cette signature rythmique. Mais malheureusement ou heureusement, ça dépend comment on regarde les choses, les robots sont très limités, resteront très limités en termes de par rapport au corps humain. Le corps humain qui a beaucoup de capacités musculaires, de tonicité, d'accélération, de mouvement. Ça, c'est très, très difficile à reproduire, en fait. On peut le faire, mais on reconnaîtra pas le même rythme de la personne, je pense, et la même signature. Parce que la morphologie sera différente et parce que le robot pourra pas tout réaliser. Mais ça pourrait être une expérience intéressante à réaliser, effectivement. Merci pour l'idée.
0: Pour terminer, sur quoi est-ce que vous travaillez en ce moment de manière peut-être un peu plus précise pour donner une idée un petit peu de vos travaux de recherche à nos auditeurs et auditrices?
1: Eh bien, justement, actuellement, je travaille sur ce que j'ai fait en robotique avant de venir à Brest et le transfert aux agents virtuels interactifs. Pour différentes raisons, parce que même si on a des plateformes robotiques au laboratoire LabSIC, on a en plus ces collègues, enfin j'ai en plus ces collègues autour de moi qui sont spécialisés dans les agents virtuels, et on a des plateformes. Et donc, les expériences sont plus faciles à réaliser avec un agent virtuel, parce qu'il n'y a pas de problème technique, il n'y a pas de moteur qui va avoir du jeu ou qui va casser, etc. Donc, les expériences vont plus loin et ça ouvre d'autres champs, comme je disais, sur les thérapies éventuellement. Et c'est là-dessus qu'on travaille actuellement. C'est comment construire des agents interactifs capables de capter les mouvements de l'humain et de les imiter, de les reproduire et de les apprendre surtout.
0: En tout cas, ça donne une idée de ce qu'on pourra peut-être voir dans peu de temps si on se retrouve à l'hôpital ou voilà. Enfin, en tout cas, ça permet d'expliquer tout ça.
1: Oui, tout à fait. Si notre projet est accepté là, au mois de juillet, on commencera les travaux dès le mois de janvier avec l'hôpital.
0: Merci beaucoup, Patrick Hennaff. Je rappelle que vous êtes enseignant-chercheur à l'ENIB et nous allons terminer cette émission ici. Merci à Océanopolis, Brest Métropole et le Conservatoire Botanique National de Brest de nous avoir accueillis à l'occasion de l'événement Rythmer la science au tempo du monde. Et nous allons nous quitter sur une musique de Damon Albarn intitulée Everyday Robot. Bonne journée à vous.

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0: Bonsoir Radio Mutine. J'espère que vous nous entendez. On est Ondes Magnétiques, l'émission de Plage Magnétique. Et on est sur la troisième émission déjà de Plage Magnétique, le petit rendez-vous immanquable de la fin de soirée du lundi, une fois par mois pour l'instant. Alors aujourd'hui, on est trois en studio.
1: Petite équipe. Mais équipe de qualité.
0: Mais grandes possibilités. Voilà. Énorme, très vaste. Voilà. Impressionnante d'ailleurs. Enfin, voilà.
1: Vous allez être submergés par notre nombre de trois.
0: Exactement. C'est pas parce qu'une équipe est toute petite que finalement elle peut pas gagner des médailles ou, je sais pas, remporter des victoires. Et ben voilà, ce soir, la victoire, c'est d'être à trois. Et donc, moi, je suis Anaïs à la communication. On a.
1: Et pour la première et sûrement unique fois sur les ondes, Léa à l'administration. Et nous sommes accompagnés de Lisa, notre nouvelle recrue bénévole.
2: Bonsoir, bonsoir.
0: Salut Lisa, salut Léa.
2: Bonsoir Anaïs.
0: Écoutez, on va se lancer une petite musique qui est en lien avec la programmation qu'on a dévoilée de l'Atlantic Jazz Festival. Donc on en est à notre 23e édition de l'AJF cette année. Et on a des invités de marque, on a des invités dont on est vraiment très très fiers. Et l'une d'entre elles s'appelle Gilda et la seconde Anne Paseo. Et on écoute leur titre.

0: Waouh. Non, vous avez aimé ?
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0: Ça y est, on a récupéré notre générique. Il était parti en voyage, il était parti en vacances.
2: Mais du coup, il vous fera des petites surprises tout au long de l'émission.
0: Voilà.
2: Merci André Merviel.
0: Pour vous rappeler qui on est. Bon, et donc juste avant d'écouter Gilda et Anne Passeo sur le titre Senna. Donc c'est une collaboration que les deux artistes ont faite ensemble sur l'album Atlantis d'Anne Passeo. Et alors, ça mérite quand même quelques infos, puisque voilà, Gilda et Anne Passeo seront avec nous sur la scène de la Carène le 10 octobre. La billetterie est déjà ouverte.
2: Déjà ouverte, et puis on ose espérer peut-être qu'elles nous le feront en live, ensemble.
0: Ah, je crois qu'on a un peu de réponse qui va dans ce sens lors d'une interview qu'on diffusera dans l'émission un petit peu plus tard, en tout cas de l'une des intéressées qui nous confirme que ce serait possible. Et ben voilà, en fait, c'est pour moi le moment de vous livrer quand même quelques informations concernant l'Atlantic Jazz Festival. Donc, le festival qui en est à sa 23e édition à Brest et dans le Finistère, voire même dans les petites bordures du Finistère. Alors, que vous dire de cette édition, qui est donc la première édition signée Vanessa Kak, notre nouvelle directrice et programmatrice à Plage Magnétique.
2: Qui a lieu donc au mois d'octobre.
0: Octobre, tout à fait. Et qui débutera le 7 et qui s'achèvera le 17. Et donc, on va commencer par le 7. Voilà, on va aller dans l'ordre chronologique. Le 7 octobre, si vous avez besoin de réserver des places, on vous conseille d'aller écouter Amirta Kidambi et les Elder Ones, donc c'est son quintet, un quintet qui vient de New York quand même, avec voilà des artistes. Il me semble qu'ils sont déjà quand même venus.
2: Oui,
0: par
2: qu'on
0: chez
2: a déjà
0: nous.
2: Eu la chance d'accueillir il y a quelques années avec un nouveau programme et ça avait déjà été très très apprécié à l'époque, oui.
0: Un nouveau programme qui est beaucoup en relation avec la question colonial ou en tout cas anticolonialiste, il est beaucoup question de lutte, de combat, d'affirmation aussi, voilà, de certaines minorités. Amirta Kidambi, c'est une personne qui vient, enfin c'est une femme qui est indienne en fait à la base, tout à fait. Et donc voilà, elle a une musique qui est vraiment très très affirmée. En tout cas, elle conjugue beaucoup musique et politique. Donc voilà, pour toutes les personnes qui en plus aimeraient le free jazz, les pas de côté musicaux, les choses assez audacieuses, originales en termes de jazz, je vous recommande cette soirée. Donc le mercredi 7 octobre, vous pouvez d'ores et déjà aller écouter Amirta Kidambi en allant sur notre site internet ou même en la retrouvant sur Bandcamp, tout simplement. On va passer au jeudi 8 octobre. Le 8 octobre, on accueillera une sacrée grosse soirée quand même, il y aura pas mal de monde en plateau.
2: C'est vrai.
0: Beaucoup, beaucoup de monde. Elle est à confirme. Elle a fait les contrats.
2: Tout à fait.
0: Et donc, voilà, on a un double plateau au Vauban le jeudi 8 octobre à l'occasion donc de l'Atlantic Jazz Festival, je le répète, avec Zoé Esselton, que nous devions accueillir normalement au mois de juin et qui n'a pas pu venir, qui devait venir pour le cabaret Jazz Queer et qui va venir en octobre avec son sextet. Et donc c'est Zoé Esselton et The Sister Outsider. Et donc c'est un très très beau mélange de plusieurs instruments, de plusieurs personnalités, de plusieurs femmes qui ont été réunies par Zoé Esselton, qui est poétesse, songwriter, qui est influencée par tellement de courants, voilà, à la fois la folk, à la fois le flamenco, et qui est guitariste en fait par-dessus tout, et qui s'exprime beaucoup au nom des personnes queer et transgenres. Donc voilà, on vous en dit pas plus, mais à écouter absolument. Et à leur côté, ou en tout cas en deuxième partie de soirée, On aura Andy Moore et Marion Coutts. Andy Moore, voilà, pour celles et
2: ceux... Andy Moore, l'habitué maintenant.
0: Il n'y a pas une année où il n'est pas avec nous, finalement. Hein, je crois que voilà.
2: Je crois qu'il est tombé amoureux de Brest, peut-être.
0: Peut-être, tout à fait. Et donc voilà, il est venu avec ZX l'année dernière. Il est venu avec...
2: Oui.
0: Mais voilà, non, c'est pas Arnold. Arnold était revenu en février.
2: Non. Mais oui, c'était cette année.
0: Mais en tout cas, le crew de ZX est quand même un habitué, quoi. Voilà, c'est ça. Et donc Marion Coutts, qui est une artiste trompettiste, et voilà, ils se sont rencontrés dans le groupe Dogfaced Airman, qui a été hyper actif dans les années 80 en termes de punk, de musique expérimentale. Et donc voilà, on va avoir une soirée, je pense, qui dépote pas mal le jeudi soir. Alors je continue encore un tout petit peu sur...
2: Ouais, on va peut-être faire le vendredi.
0: Ouais.
2: Peut-être une petite pause musicale tout à fait dans le thème.
0: Voilà. Donc le vendredi, très belle soirée aussi en perspective. On va du côté du Quartz pour la première fois de l'Atlantic Jazz Festival pour cette année. Et on y retrouve Amaro Freitas, qui est un pianiste brésilien vraiment exceptionnel. Une grande puissance de jeu, un répertoire incroyable. Il se rapproche un petit peu, ou en tout cas, il est un peu un des héritiers de Thelonious Monk. Il va beaucoup aussi emprunter à tous les courants musicaux brésiliens, dans lesquels il a baigné depuis tout petit, puisqu'il est originaire des favelas. Donc, on vous invite très fortement à aller écouter Amaro Freitas, qui sera au Quartz le vendredi soir, le vendredi 9 octobre. Et après, on reste en Amérique latine. On reste en Amérique latine parce qu'on retrouve Mestix, qui est un duo composé de Franck Rosali et de Ibelis Guardia Ferragutti. Et donc, lui vient de Chicago, elle vient de Bolivie, me semble-t-il, mais quoi qu'elle a quand même beaucoup, beaucoup d'origine, puisque sa famille est d'Amérique latine. Et donc, à eux deux, ils développent une musique très belle, très douce et en même temps très forte en termes de combat aussi, de lutte sociétale, puisqu'il est fortement question d'anticolonialisme également. Et d'identité. Et donc voilà, ils sont produits tous les deux sur le label International
2: Anthem, voilà. Qui du coup nous donnera l'occasion d'une première partie avec nos amis complices de Bad Seeds pour un DJ set dédié à ce label. Ouais, et du coup, la transition est parfaite puisque je vous propose un petit Mestix.

0: Alors, j'espère que ça vous a complètement décidé d'aller.
1: Complètement convaincu.
0: Complètement convaincu, complètement décidé d'aller sur la billetterie et de réserver right now des billets pour le duo Mestix. Et je vous recommande par ailleurs un petit documentaire justement signé à International Anthem à propos de leur démarche et la genèse de ce duo qui est hyper intéressant. Je l'ai mis sur le site internet. Je poursuis sur le programme de l'Atlantic Jazz Festival.

0: peu plus tard dans l'émission, puisqu'on a une interview avec Anne Passeo au show pour vous. Et donc, elle sera sur la scène de la Carène le 10 octobre avec Gilda, que vous avez certainement entendu si vous écoutez nos confrères et consoeurs de France Inter ou de FIP ou de France Musique, puisqu'elle est régulièrement invitée et même sur Nova. Voilà. Et donc, sa musique, elle est à la fois brésilienne, à la fois jazz, à la fois R&B, à la fois bale funk. Enfin, en fait, ça va dans tous les sens, mais pour le meilleur. Et surtout, elle a une poésie incroyable, puisqu'elle s'est inventé un personnage qui est un personnage déjanté. Voilà, elle est grimée. En fait, quand on la voit sur scène, on se dit qu'on ne verra plus jamais un concert comme ça. Donc voilà, c'est une soirée à ne pas manquer, qui est déjà en vente sur notre billetterie. Et donc voilà, je passe à la suite, et puisque la dernière soirée du festival à Brest...
1: Dernière soirée en matinée, comme on dit, à 17h30 le dimanche.
0: Exactement. Notre tea time du dimanche aura lieu au Vauban, en compagnie de Bonbon Flamme. Et donc derrière ce nom un peu original se cache surtout une bonne manière de savoir faire la fête, une manière d'utiliser les instruments qui vous fait dresser les cheveux sur la tête, et puis un côté très acidulé dans ce jazz complètement déjanté, mené par le violoncelliste. Alors attendez, puisque c'est le violoncelliste.
1: C'est Valentin. C'est Galdi,
0: voilà, exactement. Qu'on a peut-être déjà accueilli, en fait.
1: Oh, sûrement, pas de mon temps, ma bonne dame.
0: J'allais dire, Léa, la mémoire de Plage Magnétique est actuellement avec nous. D'habitude, on a Marianne.
1: Esprit, es-tu là? Eh bien, on sait qu'il est venu, mais on ne sait plus quand, et on lui reposera la question. Et du coup, on peut peut-être découvrir ensemble, on vous propose un petit choupito d'os.

0: toujours sur l'émission de... On est...
1: Excusez-nous, mauvais bouton.
2: Elle voulait me baïonner.
0: Alors, on est toujours sur l'émission de Plage Magnétique qui s'appelle Ondes Magnétiques. Donc voilà, continuez d'être avec nous. Vous allez découvrir...
1: En direct tous les 15 jours.
0: Tous les 15 jours.
1: Tout à fait.
0: En fait, une fois par mois. Mais
1: les semaines A.
0: Voilà, les semaines A. Alors, on continue l'émission qui dure donc 1h30.

0: Avec un petit retour sur expérience, un petit retour de nos concerts passés et notamment de ce que vous avez pu vivre, vous, lors de nos concerts. Et ça, c'était le 6 juin, c'était à bord du bateau Le Brestois. Et on a accueilli trois artistes, Johan Dumas, Kerstin Auchapfel et Émilie Skrijlej. Et on a demandé à plusieurs personnes de nous raconter ce qu'ils avaient vécu et ce qu'ils en avaient pensé. Et on vous fait entendre.
1: Comme une espèce de... On rentre un peu dans une sorte de transe, en fait. Donc, c'est particulier. Ça me faisait penser un peu à ce qu'on peut ressentir dans les fest-noz, mais encore plus intensément, quoi. Donc, voilà, c'était... Bon, après, c'est vrai que si on avait pu être un peu à l'air libre, ça aurait été sympa, un peu... Voilà, mais du coup, c'est très intense, ouais.
2: Ça protégeait le musicien.
1: Ouais, voilà.
2: En plus, vous étiez aux premières loges.
1: Oui, exactement. Donc, je pense qu'il y avait encore plus d'énergie aussi. Voilà.
3: Oui, moi, j'ai beaucoup apprécié le moment aussi. Regarder les instruments et comment ils les avaient modifiés. Et effectivement, comme disait Claire, bon, pas forcément la transe, mais un moment où effectivement le temps prenait une autre dimension, qui était fort agréable. Et puis, vu que j'étais... aux premières loges, mais il fallait que je me tourne pour voir le musicien. C'était agréable aussi de voir tout le monde qui réagissait à la musique. Et oui, il n'y avait pas de gens sur leur téléphone. Oui, c'était un moment partagé. Ouais, et puis il avait quand même une belle présence aussi, ce musicien.
1: Ouais, enfin c'est quand même une performance parce que c'était assez un rythme qui allait un peu crescendo. Et du coup, pour tenir la distance, enfin c'est quand même une certaine. Et même si quand on le regarde pas, on se rend compte que c'est vraiment quelque chose d'intense et du coup ça permet aussi qu'on a notre esprit qui s'en va un petit peu comme une espèce.
0: Ah ah, et donc on revient en studio. Vous avez pu entendre un petit peu les impressions en fait des personnes qui étaient face à Johan Dumas sur le bateau quand on était encore à quai à Brest pour cette journée exceptionnelle Fatas Morganas que nous avons organisée pour la première fois à bord du Brestois. Et donc j'ai tendu le micro à d'autres personnes pour avoir d'autres types d'impressions et on vous les fait écouter.
4: Bah moi j'ai adoré le monsieur qui faisait du saxophone et qui ne respirait pas, ou en tout cas qui faisait semblant de ne pas respirer, qui réussissait à faire des morceaux de 10 minutes avec une technique de respiration, j'imagine, assez intéressante. Et du coup, moi j'ai beaucoup aimé sa proposition artistique et de passer de différents modes d'instruments soufflants. C'était chouette.
5: Bravo à lui pour ses 12 poumons, déjà. C'est pas des instruments que j'ai l'habitude d'écouter, mais pour le coup, c'était une belle expérience, une belle découverte, un bel univers. Je sais pas si c'est des instruments classiques. J'ai l'impression d'avoir entendu des sonorités que j'avais jamais entendues pour le coup. Donc, je me suis laissé embarquer. C'était très sympa. Ouais.
2: Il a customisé ses instruments.
5: Ouais. Oui, voilà. Je me disais bien que ces sonorités n'étaient pas entre guillemets classiques sur ces instruments-là. Ouais.
2: Et le fait d'avoir été sur un bateau, est-ce que ça rajoute quelque chose? Est-ce que ça a un impact particulier? Vous auriez écouté ça dans une salle, par exemple?
5: Je crois que j'ai oublié le bateau. Je me concentrais plutôt sur ses mains, sur son souffle, sur la musique et les sonorités elles-mêmes. Je crois que j'ai oublié le bateau assez rapidement, en fait. Je me suis laissé plus embarquer par lui, ouais.
4: Ouais, moi je pense que le bateau a fait en sorte que j'achète le billet de concert. Et après, comme mon ami Paul, on n'était plus sur un bateau, en fait. Et du coup, c'est super. Ouais.
2: Trop bien.
6: Ah bah super, ce petit retour.
0: Ce petit retour d'expérience qui était fort flatteur.
6: Retour d'expérience,
0: ouais. En fait, qui était assez amusant, puisque finalement, il y en a certains qui ont pris le billet pour aller sur le bateau, pour avoir le petit goût de l'excursion, et puis qui se sont laissés surprendre par un univers musical dont ils ne s'attendaient pas du tout à découvrir. Donc voilà, nous on était ravis, on a passé une super bonne soirée.
6: Une super soirée.
0: Si on était un peu sous le grain au départ, mais...
7: Oui. Bon, c'est Brest.
0: Mais c'est Brest, voilà, tout à fait.
7: C'est Brest qu'on aime. de toute façon.
0: Tout à fait, à refaire. Le fret nous reverra.
7: Mais oui, je pense. Et tu disais tout à l'heure que le festival allait un petit peu se promener.
0: Exactement.
7: Est-ce que tu nous parlerais pas un petit peu d'Algar, le groupe que nous allons accueillir pour la tournée de la JF Tour?
0: Tout à fait. En parlant de nomadisme. Donc voilà, si vous connaissez l'Atlantic Jazz Festival, vous savez que son petit frère, sa petite sœur, c'est la tournée. Et qu'on déambule dans le Finistère et aux abords du Finistère chaque année avec un groupe. Parfois plusieurs, mais généralement c'est un. Et cette fois-ci, ce sera le duo Algar. Et donc le duo Algar. Et je trouve vraiment magnifique entre la basse et la voix de la chanteuse dont je n'ai plus le nom. Et des textes justement aussi sur l'identité, puisque c'est un peu la ligne directrice du festival. En fait, c'est l'identité, l'anticolonialisme, l'émancipation en fait de certains groupes et en tout cas voilà des oppressions, enfin en tout cas des opprimés. Et donc voilà, je l'ai, c'est Lorraine Nour, voilà,
7: ah oui.
0: Exactement. Et donc Lorraine Nour est à la basse et au chant. Elle revient sur ses origines algériennes et elle explore en fait toute cette partie un peu méconnue finalement de cette identité, ou en tout cas qu'elle a du mal à cerner et à s'emparer, en tout cas qui lui file un peu entre les doigts. Et elle est accompagnée du chanteur et batteur Neige Arnaud. Et donc à eux deux, ils vont avoir en tout 5 dates avec nous. Une date au BH Café pour un petit brunch du dimanche.
7: À Brest, tout à fait. Ensuite, il y aura une petite escapade à Plouzané, au Centre culturel François Mitterrand.
0: Exactement. Si on les donne dans le désordre, il y aura en effet Plouzané, le Café Théodore, Landerneau.
7: Landerneau et l'atelier culturel.
0: Exactement.
7: Et Crozon
0: avec
7: les amis de la musique.
0: Exactement.
7: Tout à fait.
0: Voilà.
7: Et du coup, on vous propose de découvrir le duo avec un morceau qui s'appelle Langue au chat.

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1: On remercie encore Dédé Mainvielle pour...
2: Ah, mais j'avais prévenu, comme je l'ai retrouvé, mais je vais le mettre un petit peu.
1: Oui. Alors, on poursuit avec cette présentation de l'Atlantic Jazz Festival. Vous êtes donc toujours sur l'émission Ondes Magnétiques.
2: Sur Fréquence Mutine.
1: Sur Fréquence Mutine, voilà. Nous ne perdons pas le fil donc de la JF avec des événements aussi gratuits. Voilà, je vous ai présenté en première partie de l'émission les événements pour lesquels il faut réserver quand même au plus vite si vous voulez avoir de la place et être aux premières loges. Mais il y a aussi des événements gratuits ouverts à toutes et tous à différents moments de la semaine entre le 7 et le 11 octobre. Je vais donc vous faire une petite liste tout à fait exhaustive. On commencera par justement un midi à la Carène, un midi et demi à la Carène. Lynn Villerval, que vous avez peut-être déjà rencontré si voilà, vous êtes allé dans plusieurs lieux culturels du Finistère, puisque Lynn Villerval est douarneniste. Et donc elle a écrit un recueil de textes, un recueil de poésie il y a quelques années qu'elle a décidé de transformer en musique. Et donc elle présentera Jura, qui est donc ce projet, au midi de la Carène, hein, puisque bah voilà, c'est un moment ouvert à tous, durant lequel en fait on prend son petit sandwich et puis on écoute de la musique, voilà, tout simplement. Et c'est ce qui va nous permettre vraiment d'ouvrir le festival, puisque ce sera notre premier événement. Léa, tu voulais en dire quelque chose ?
3: Pas du tout.
1: Je continue.
3: Je suis
1: donc
3: tout à fait d'accord avec ce que tu dis.
1: Alors, je poursuis avec les événements gratuits que vous pouvez retrouver d'ores et déjà sur notre billetterie. Même s'ils sont gratuits, vous pouvez les voir sur notre billetterie parce qu'on a décidé de tout présenter. Vous retrouverez donc Hasard, ce nom parle peut-être à toutes les personnes qui ont suivi de près, de loin, les Économates qui étaient nos rendez-vous en médiathèque. Hasard, c'est le duo formé par Rebecca Roger-Cruz et Laura Pérudin. Laura Pérudin à la harpe et à la voix. Rebecca Roger-Cruz à la voix.
3: Et aux percussions.
1: Et donc, toutes les deux se sont rencontrées. Elles avaient un coup de cœur réciproque, hein, je crois, pour leur travail, voilà, l'une comme l'autre. Et elles ont décidé de laisser libre cours aux improvisations en étant nourries de ce qui venait de leurs univers réciproques. Et elles seront donc dans le hall de la Carène le vendredi 9 octobre à 19h.
3: Alors, je me permets une petite rectification. C'est le hall de nos amis du Quartz, cette fois-ci.
1: J'ai dit la Carène.
3: Tu as dit la Carène.
1: Oh là là, décidément. Donc, excusez-moi, là, toutes les personnes
3: nos amis qui... Nos amis de la Carène, c'est le mercredi midi et le samedi soir. Et nos amis du Quartz, c'est le vendredi soir.
1: Tout à fait. Et d'ailleurs, voilà, le vendredi soir, on est un peu dans le même quartier quoi, du Quartz. On passera après au Vauban. En tout cas, vous débuterez la soirée de l'Atlantic Jazz Festival avec Hasard, puisque ce sera le premier rendez-vous du vendredi à 19h dans le hall du Quartz, avant Amaro Freitas. On poursuit avec les événements gratuits par un événement un peu original, puisqu'on n'avait jamais fait proposé de choses chez nos amis de Willy Chéri. Mais nous irons donc au Willy Chéri. Si vous ne connaissez pas ce lieu, c'est quand même un petit lieu très sympa où il y a aussi des concerts, il y a plein de choses qui sont proposées. Pas très loin de la gare, je ne saurais pas trop dire dans quel quartier exactement, espèce de frontière entre le Guelmeur, le port, peut-être qu'elles sont, ils et elles sauront nous dire. En tout cas, au Willy Chéri, on accueillera Morgane Carnet, qui est donc une saxophoniste installée à Brest depuis quelques temps et qui aime beaucoup les improvisations et qu'on apprécie beaucoup puisqu'elle a énormément rencontré d'artistes brestois, collaboré dans des projets. On l'a vu, par exemple, à Mighty Mambo, il y a déjà 2 ans.
3: Oui, tout à fait. On l'a accueilli plusieurs fois, que ce soit sur des concerts ou sur ses propres projets, ou alors sur des projets où elle était invitée. Et également, on a pu faire des actions culturelles avec Morgane. Morgane est une musicienne protéiforme.
1: C'est ça. Je crois qu'elle est définie comme ça sur le site. Et donc, elle rencontrera pour ce rendez-vous au Willy Chéri et Ténèche Wassier, que nous avons accueilli il y a à peu près 3 semaines au Cabaret Vauban. Et Ténèche, qui est donc une chanteuse éthiopienne, qui était, une inconditionnelle des cabarets d'Éthiopie et qui est arrivée en France il y a déjà quelques années. On l'a connue pour ses duos avec Mathieu Sourisseau. Elle est avec le label Freddy Moraison. Je pense que vous n'êtes pas passé à côté du phénomène Ténèche si vous suivez notre actualité.
3: Tout à fait, et on aura l'occasion en plus d'en parler beaucoup plus en détail de ce parcours étonnant l'année prochaine, puisqu'il y a beaucoup de surprises à venir.
1: Donc le duo Morgane Carnet et Ténèche Wassier au Willy Chéri, accès libre, placement libre, vous êtes libre aussi de prendre un brunch si vous en avez envie, ou de prendre une petite boisson, c'est comme vous le souhaitez. Parmi les autres rendez-vous un peu originaux, hors du cadre, qui sont dans des lieux, pas des salles conventionnelles, on va dire. Il y a chez nos amis Bad Seeds, bien évidemment, puisque
3: bien évidemment.
1: C'est quand même nos partenaires dans l'éternel.
3: Ah oui. Il est vrai.
1: Voilà.
3: On espère qu'ils nous écoutent.
1: Oui, on espère qu'ils nous écoutent. Tout à fait.
3: En retour au Poitiers.
1: Et donc on accueillera Franck Rosalie. Franck Rosalie, vous avez peut-être entendu ce nom un peu plus tôt dans l'émission. C'est l'un des alter-ego de Mestix, qui est donc un batteur originaire de Chicago, qui est donc produit par le label international Anthem, comme dirait Léa tout à l'heure. Et donc Franck Rosalie sera à Bad Seeds le jeudi 8 octobre à 18h. Pour un petit type d'apéro avant la grosse soirée au Vauban. Voilà. Et on aura aussi un autre événement à Bad Seeds qui est Lise Barkas, que nous devions accueillir normalement ce mois-ci sur le bateau, le Brestois, mais qui viendra vraiment en solo à Bad Seeds le samedi 10 octobre. Et voilà, Lise Barkas, elle s'est emparée d'un instrument assez original, puisque c'est la vielle à roue. Elle est quand même allée chercher jusqu'à la Renaissance, l'instrument sur lequel elle ferait ses gammes. Donc bravo à elle, et elle le détourne. Donc c'est une vielle à roue que vous n'entendrez pas comme vous pouvez écouter peut-être de la musique.
3: Comme vous écoutez habituellement de la vielle à roue.
1: Oui, peut-être, je ne sais pas, j'allais dire quel courant finalement musical. Pas la musique baroque.
3: Je crois que c'est avant.
1: Ne nous égarons pas sur les courants musicaux du passé. En tout cas, Lise Barkas s'empare de la vielle à roue de manière très contemporaine. Donc, on vous invite à venir l'écouter à Bad Seeds à 18h, le samedi 10 octobre, pardon. Et Léa, tout tu voulais ajouter un truc?
3: Pas du tout, je voulais faire une transition.
1: Ok.
3: Puisque nous n'avons malheureusement pas avec nous aujourd'hui Marianne, qui pourrait vous parler du jeune public, mais qu'à cela ne tienne, pour le point jeune public, nous l'avons fait en duplex.
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5: Et voici l'heure de la rubrique Jazz Patrouille. Jazz Patrouille, c'est la rubrique d'ondes magnétiques consacrée au spectacle jeune public programmé dans la métropole brestoise. Pour cette émission spéciale Atlantique Jazz Festival, je vous parle en léger différé de la dernière création de l'ensemble Nautilis à destination des enfants de 8 ans. Le clarinettiste Christophe Rocher, à la direction de cet ensemble basé à Brest, a choisi la forme du concert dessiné pour parler de l'histoire d'une jeune fille confrontée au décès de sa grand-mère. Il s'est entouré pour ce faire de la guitariste Christelle Seri et du dessinateur Laurent Richard, qui dessinera en direct de l'histoire. Ce spectacle, qui s'appelle Même pas mort, nous emmène sur la planète Trappiste 1D, une exoplanète située à 40 années-lumière de notre Terre. On y découvre la jeune Goa qui fait une découverte qui va bouleverser tout son peuple, un des grands secrets de la vie. C'est un spectacle très sensible et poétique où la musique et le dessin en direct s'entremêlent pour vous raconter l'histoire de cette petite fille habitant sur une planète éloignée,
6: confronté au décès de sa grand-mère, qui va vivre plein d'aventures et découvrir de nombreux amis, et surtout qui va se projeter dans une relation très différente aux uns ou aux autres, où elle se rend compte que tout le monde est interconnecté. C'est une histoire très poétique qui a envie de défendre Christophe Rocher sur un texte qui a été confié à Diane Georgis, et nous sommes très heureux de pouvoir l'accueillir en première sur le festival. La représentation aura lieu le mercredi 7 octobre à 15h à la Maison du Théâtre. Pour le tarif, c'est à partir de 8€ et la réservation se fait sur le site de Plage Magnétique. C'est en coproduction également avec La Carène et une séance sera réservée aux scolaires le matin.

0: Et c'était Zoé Eselton and Sister Outsider sur le morceau Maybe It Is 3 AM.
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2: Et donc c'est l'heure de Blablatique, notre interview. Et aujourd'hui, interview vraiment 5 étoiles, puisque nous avons eu en interview Anne Passeo, donc la batteuse Anne Passeo que nous accueillons le 10 octobre à la Carène dans le cadre de l'Atlantic Jazz Festival. Et elle nous parle longuement de son projet Atlantis. On va vous faire écouter un morceau, The Diver.
0: On se met dans l'ambiance d'Atlantis.
2: Exactement. Et après, on la laisse expliquer ce qu'est Atlantis. C'est parti.

0: Là. J'espère que ça marche. Eh bien, Anne Passeo, bonjour. Bienvenue sur Ondes Magnétiques, l'émission de Plage Magnétique. On est ravis de vous avoir au téléphone. Bon, c'est un enregistrement parce que forcément, nous, on voulait absolument discuter avec vous, mais les emplois du temps ne fonctionnent pas toujours pour que tout le monde soit disponible le lundi après-midi. Donc, Anne Passeo, tu nous rejoins sur la programmation de l'Atlantic Jazz Festival en octobre. Tu partageras la scène avec Gilda le 10 octobre à la Carène et tu présenteras le projet Atlantis, qui est donc l'album qui est sorti cette année, qui est un album vraiment absolument magnifique, qui va dans des directions vraiment très différentes, qui est très onirique, qui est très inspiré de la mer. Et donc ma première question, justement, elle se porte sur ce que fait naître la mer, c'est-à-dire que visiblement, toi, tu as une expérience de plongée sous-marine. Et puis, quand on fait de la plongée sous-marine, on en ressort avec un album.
1: Ouais, c'est ça. En fait, ce qui a été un peu fou, c'est que j'ai le même émerveillement que celui que je peux avoir quand je joue de la musique. Et un peu quelques sensations similaires, en fait, dont la sensation de faire partie d'un grand tout, en fait. De pas être juste moi, mais de me fondre dans... Je sais pas exactement comment expliquer ça, mais ouais, l'impression de faire partie d'un grand tout et aussi de me sentir à ma place et puis une joie absolument intense et unique. Et ce qui s'est passé, c'est qu'à chaque fois que j'avais plongé, après quand je remontais à la surface et que je me posais, quoi, en fait j'avais des mélodies qui venaient. Donc j'ai pas tout de suite identifié le fait que j'allais écrire un album sur l'eau, sur l'océan, mon rapport à la mer, etc. Et les sensations que ça me procure. Mais au bout d'un moment, je me suis rendu compte qu'en fait j'avais tout un répertoire. En fait.
0: Donc tu es pas du tout allé dans cette perspective. C'était vraiment une pure sortie loisir, enfin pour toi.
1: Au départ, oui, c'était voilà, je me suis dit, tiens, je vais apprendre la plongée. Et puis, en fait, ça m'a provoqué des émotions assez folles, en fait. Et après, c'est devenu, en fait, au bout d'un moment, je me suis rendu compte que j'avais de la musique qui naissait. Et du coup, après, j'ai tiré le fil. C'est-à-dire que j'allais plonger, j'enregistrais des petites mélodies sur mon dictaphone. Et puis, quand je rentrais, moi, j'habite à Paris, donc il n'y a pas vraiment la mer à côté. Mais du coup, j'écoutais plein de podcasts, je lisais des bouquins. Enfin voilà, je me suis vraiment pris de passion pour cet univers-là. Et du coup, ça a nourri cet imaginaire-là autour de l'eau, quoi. Donc c'était... Mais ça s'est vraiment fait de manière très naturelle. Je n'ai pas cherché, je ne me suis pas dit, tiens, je vais faire un album sur l'océan, quoi. C'est venu...
0: Par surprise.
1: Ouais, par surprise et très naturellement, en fait.
0: Et moi, je me suis demandé, justement, parce qu'en écoutant ton album, on a des sensations très différentes. Les titres aussi portent des expériences, enfin, en tout cas, sont en relation avec des expériences très différentes. Il y a un titre qui s'appelle Le Plongeur, en anglais, The Diver. Donc, on sent que ça se rapporte aussi à plein de sujets, que tu as voulu explorer vraiment l'univers de la mer. Et moi, ce que je me demandais, c'est est-ce que tu as voulu chercher les sons de la mer ou est-ce que tu as voulu aussi peut-être parler d'une urgence climatique, une urgence planétaire ?
1: J'ai pas demandé aux musiciens de reproduire des sons de baleines, de dauphins, je sais quoi. Par contre, ce que j'aime bien faire, c'est un peu faire ce que fait un metteur en scène avec des musiciens. C'est raconter des histoires et quelque part conditionner l'acteur, en fait, le musicien, dans un univers. Donc je pense leur raconter des histoires pour qu'ensuite ils convoquent leur propre imaginaire. Et donc là, en fait, au final, dans l'album, il y a des moments, des sons qui évoquent... des sons qu'on peut entendre au fond de l'océan. Il y a aussi une recherche au niveau du mix avec une certaine forme de réverb, enfin d'aller chercher parfois un son de, je sais pas comment expliquer, de fond de cale, quoi. Mais l'idée de base, c'est, en fait, moi j'aime pas faire du trop littéral. Par exemple, ça me serait pas venu à l'idée d'aller inclure des sons d'océan, ça aurait été trop, quelque part, trop facile. Par contre, c'était intéressant de voir ce que l'océan venait convoquer chez les musiciens. Et après, de toute façon, clairement, il y a une urgence climatique, il y a une inaction absolue de nos politiques. Et quelque part, c'est aussi une manière, je pense, de sensibiliser sur, en fait, cet écosystème. En fait, l'océan produit une grande partie de l'oxygène qu'on peut respirer. Et en fait, c'est aussi un élément qu'il faut protéger, évidemment. Mais c'est vrai que nous, petits êtres humains, en fait, c'est difficile parfois quand on est face à des énormes industries. Je me dis, au moins avec ma musique, peut-être que ça sera, et puis des petites graines vont germer, quoi.
0: En tout cas, c'est très illustratif, parce que même quand on regarde les clips vidéo, où il y a des animations, voilà, il y a des éléments maritimes, on sent qu'en fait, il y a un tout qui nous parle, que ce soit une expérience très personnelle qui a été la tienne, et aussi une conscience écologique. Enfin, je pense notamment au clip de la chanson avec Laura Cahen, j'espère que je prononce bien son nom de famille, qui est absolument somptueux, et voilà, on sent que, oui, il y a des choses qui se délitent, il y a des choses qui se fragmentent, et que, en fait, la nature, c'est aussi le plaisir d'être, dans des éléments qui sont à protéger. Donc c'est vrai qu'il y a eu, tout un, je trouve que l'album est vraiment, très large, et puis, en plus, nous amène à découvrir des images qui sont magnifiques quand on regarde les clips. Donc, c'est un vrai plaisir, en tout cas, d'accueillir ce projet à la Carène. Ouais, on est trop, trop contentes. Et en fait, on se faisait la réflexion que nous, on n'avait pas forcément déjà accueilli les musiciens qui sont avec toi sur scène. Et on voulait savoir comment tu as composé ton line-up et vers qui tu vas travailler quand, par exemple, tu as un projet comme celui-ci qui est, qui naît d'une expérience qui est la tienne. Comment tu choisis les musiciens? Qu'est-ce que tu vas chercher chez eux? Et voilà, pourquoi cela, en tout cas?
1: Ok, moi déjà je cherche toujours des musiciens et des musiciennes qui font des pas de côté. C'est-à-dire qu'ils vont être là où on les attend pas et qui vont chercher un peu, d'autres chemins que ceux qui paraîtraient évidents, en tout cas, avec cette musique-là. Et après, je cherche aussi des musiciens et des musiciennes qui ont une double, voire triple culture musicale. C'est-à-dire que pour ce projet, je suis allée chercher des musiciens qui ont aussi la culture des musiques électroniques ou aussi de la pop, par exemple, ou qui vont ramener peut-être quelque chose. Je pense à Gilda qui est sur l'album, qui a aussi la culture avec la musique brésilienne. Et en fait, pour ma musique, en fait, les musiciens et musiciennes les plus intéressants, c'est ceux qui font des métissages, en fait. Donc c'est comme ça que je l'ai choisi. Après, je vais souvent chercher, mais ça, je ne le fais pas exprès, mais c'est un constat, que je vais souvent chercher des musiciens et des musiciennes qui sont eux-mêmes leaders ou leaders. Mais je pense que c'est ce qui me plaît là-dedans, c'est qu'ils ont des visions assez claires de la musique et des visions assez fortes. Et je trouve très intéressant de confronter des visions de leaders différents et de les mettre aussi à une position d'accompagnateur, accompagnatrice, mais tout en étant leader. Et je trouve que ça vient proposer en fait un mélange d'univers, quoi. Oui. Après, c'est toujours moi qui tranche, c'est ma musique, mais chacun peut aussi apporter sa patte, quoi. Et je trouve que c'est là que ça devient intéressant. Après, c'est pas exactement la même équipe sur le disque que sur la tournée. Ça, c'est aussi des choix de disponibilité, puis parfois de rencontres. En tout cas, on est six sur scène. Il y a Lilian Mille à la trompette. Et Lilian, il a une pratique de la trompette qui est étonnante. En fait, il l'a fait passer dans ce qu'on appelle un harmonizer. En fait, il sert du son de trompette et il en fait un synthétiseur, ce qui est assez dingue. Il est très poétique. Il y a Christophe Panzani qui me suit depuis longtemps aussi. Qui a cette double culture aussi jazz et puis des musiques plus électrifiées, on va dire. Au chant, c'est Cynthia Abraham, avec qui je joue depuis longtemps maintenant, qui est une virtuose de la voix. C'est incroyable ce qu'elle est capable de faire avec ses cordes vocales. Au clavier, basse et synthétiseur, il y a Maya Cross, qui est une jeune musicienne qui vient de Toulouse, que j'ai trouvée sur Instagram il y a quelques années. Et voilà, je l'ai suivie pendant un moment, et puis au bout d'un moment, je lui ai proposé d'intégrer le groupe. Et enfin, il y a Gauthier Toux au piano et clavier, qui lui est à fond en ce moment dans le truc du jazz et musique électronique, et donc il vient ramener cette couleur-là. Et du coup, ça fait un mélange de gens qui fait, je pense, une musique qui est assez unique en son genre, en fait. C'est-à-dire qu'on a des chansons avec des paroles en anglais ou en français, mais il y a des moments où ça improvise, mais ça improvise dans le cadre de la chanson ou de la musique électronique. Voilà, puis il y a... Voilà, on retrouve les chansons et en même temps, il y a des parties improvisées qui ne sont jamais les mêmes, mais qui sont dans une certaine forme de couleur, peut-être musique actuelle, quoi.
0: Ok, génial. Donc, finalement, chaque concert est unique. Donc, finalement, ce qu'on va entendre à la Carène, c'est certes la trame principale, c'est l'album Atlantis. Mais après, il va y avoir une part d'impro, en fait, qui est propre un peu musique jazz, en tout cas. Ouais. Et justement, bah, ça me pousse à aller vers une question que j'avais. C'était, est-ce que selon toi, justement, le jazz, en fait, doit tendre à aller vers d'autres courants? Est-ce que, bah, justement, pour durer, il doit faire alliance avec d'autres types de musique.
1: Bah, c'est dans l'ADN de cette musique-là, de cette tout le temps métissée, quoi. Même l'ADN du jazz à la base, c'était des musiciens qui reprenaient les chansons des comédies musicales à Broadway. Après, le rock est arrivé pas beaucoup plus tard que le jazz, en fait. Et donc, est-ce qu'il va se métisser? Oui, je pense que toute musique, en fait, toute musique est vouée à évoluer, à se transformer, à être recyclée aussi, parce qu'on voit souvent des revivals de musique d'une époque. Mais moi, à mon sens, le jazz aujourd'hui est la musique la plus vivante qu'on ait, et la plus actuelle aussi, parce que c'est constamment en renouvellement. Il se passe plein de choses. Nouvelle tout le temps, quoi. C'est une musique, ouais, je trouve que c'est une musique très très vivante et qui a cette capacité justement à venir se métisser avec plein de choses et du coup à aussi inspirer d'autres types de musique, quoi. Et ça, je trouve ça fabuleux.
0: Et ben justement, c'est un peu ce qui se produit, en tout cas ce qui se distingue là entre potentiellement ce que tu as présenté il y a 10 ans. Au Quartz, qui était donc l'album Cycle, c'est ça, je crois. Et ce que tu vas présenter là en octobre, il y a 10 ans, tu étais face à un public qui était assis dans une scène nationale. Et là, à la rentrée, tu vas être face à un public qui sera debout, qui pourra danser, en tout cas qui sera libre de ses mouvements. Est-ce que c'est quelque chose que tu rencontres de plus en plus souvent? C'est-à-dire que est-ce que tu es de plus en plus invité dans des salles de musique actuelle? Quel changement ça procure en toi, le fait de peut-être changer de type de public et aussi d'expérience avec le public?
1: Bah, disons que moi, ça fait un moment que depuis Chaman, où j'ai des gens qui viennent me voir et qui me disent « mais en fait, ça nous a rendu dingue d'être assis. » On aura envie d'être debout et justement être libre de nos mouvements. Après, c'est pas... Moi, je cherche pas forcément à changer de public, mais de fait, le public debout et assis n'est pas le même. Mais pour nous, il y a une forme d'excitation à avoir un public debout, en fait. Il y a un truc très de voir les gens danser. Je trouve que ça amène la musique à d'autres endroits. Donc je dirais que c'est des expériences très différentes. Et en même temps, bah, c'est un concert qui est très immersif. Donc on va être immergés ensemble. Mais c'est vrai que j'aime bien l'idée d'avoir des gens debout, quoi.
0: Est-ce que là, par exemple, sur la tournée que tu t'apprêtes à faire ou que tu es en train de faire, est-ce qu'il y a plus de configurations debout que assises, par exemple? Est-ce qu'en fait, il y a peut-être un peu moins de facto de dates qui sont cloisonnées dans des amphithéâtres avec des sièges? Comment ça se passe, par exemple, sur ta tournée?
1: Ben, c'est un peu... Il y a des dates assises, il y a des dates debout. il y a plus de dates de debout en debout qu'avant, ça c'est clair, et ça c'est vraiment cool. Mais c'est vraiment, on fait un peu les deux. Et du coup, peut-être que sur les concerts assis, on va peut-être parfois un peu plus dans des choses méditatives, là où dans le debout, en fait, on a aussi envie de faire danser les gens, quoi.
0: Oui, donc l'improvisation est largement conditionnée par cette spécificité, en fait.
1: Ouais, bah disons qu'on joue pas pareil de fait, quoi. Mais d'ailleurs, en fonction du public, il y a des publics qui vont être très dans l'interaction, d'autres qui vont être très calmes, et de fait, ça change complètement notre manière de jouer, en fait. Mais moi, je trouve assez excitant le fait de jouer devant du debout. Puis surtout venant d'une esthétique qui est c'est jazz, en fait. C'est génial qu'on arrive là, quoi, et qu'on puisse commencer à faire de plus en plus de debout, et du coup, de fait, à toucher aussi des publics plus jeunes, quoi.
0: Oui, et ben c'est peut-être le cas aussi, en effet, en présentant ce projet-là à la Carène. Voilà, y a un métissage des publics qui est plus transgénérationnel dans certaines salles que dans d'autres. Donc voilà, j'espère que ça se produira ainsi. Je vais avoir une dernière question, puis après, ben, on aura terminé. Tu as 3 victoires du jazz. Et je voulais savoir comment avait évolué la notoriété, puis qu'est-ce que ça avait amené en qualité de femme batteuse, en fait. Qu'est-ce que ça avait changé pour toi en termes de peut-être d'affirmation de toi en tant qu'artiste, ou est-ce que ça n'a rien changé pour toi et t'as continué à mener tes projets tels qu'ils étaient auparavant?
1: Les victoires du jazz, ça n'a pas changé les choses du jour au lendemain. Je pense que ce qui fait qu'on évolue. En fait, ce que je trouve intéressant dans les musiques que je fais, c'est que la carrière, elle se construit au long cours. Et c'est pas comme quelqu'un de la pop ou du rock ou de la chanson qui va exploser d'un coup. En fait, c'est des carrières qui se construisent dans le temps. Et je pense qu'en fait, on pose plein de petites pierres, quoi. Et du coup ça fait évoluer la notoriété, ça fait grandir, ça fait qu'il y a plus de monde au concert. Donc c'est. Je dirais que les choses se font sur un temps plus long, quoi.
0: Et est-ce que ça modifie aussi le rapport que les gens ont vis-à-vis du fait qu'il y ait une femme à la batterie qui gagne des victoires du jazz? Enfin, je sais que j'avais écouté une interview de toi où tu disais justement que, voilà, il y a quelques années, pour certains, c'était un peu difficile à admettre, ou en tout cas, ils avaient du mal à dire que, c'était une victoire en tant qu'artiste jazz de l'année. C'était pas forcément totalement évident pour eux, ou elles d'ailleurs, je sais pas.
1: Je me heurte encore au patriarcat, quand même, et au machisme et à la misogynie. Ça, je m'y heurte encore, hein, évidemment. Après, il y a des endroits où c'est, on va dire, un peu plus facile, puis il y a des choses qui ont été mises en place aussi au niveau du gouvernement, etc. Enfin, il y a plein de choses. Il y a une demande de plus de mixité, etc. Donc les choses sont en train de bouger. Après, moi, ce qui me rend extrêmement heureuse, c'est que je sais que moi, enfant, j'ai pas eu de modèle féminin. Et je me rends compte qu'aujourd'hui, je suis un modèle pour pas mal de jeunes musiciennes. Donc je me dis que c'est génial de pouvoir leur montrer que c'est possible, en fait.
0: Oui, oui.
1: Et du coup, j'ai monté un mentorat à destination des musiciennes de jazz pour les accompagner dans tous les aspects de leur carrière et en fait les aider, parce que c'est de base un milieu très compliqué. Et puis quand on est une femme, c'est extrêmement compliqué, en fait. Ça demande beaucoup de force, beaucoup de caractère, beaucoup de ténacité, de pas lâcher. Après moi je crois que je suis assez fière de ce que j'ai construit ces dernières années, et du coup je suis hyper heureuse de pouvoir faire un modèle et puis contribuer à faire un peu évoluer les choses, en tout cas.
0: Merci beaucoup Anne de nous avoir rejoint sur Ondes Magnétiques, et on se dit rendez-vous le samedi 10 octobre à la Carène en compagnie de Gilda aussi, que nous accueillons cette soirée-là et qui te rejoindra peut-être, en fait, sur le morceau Sedna, je ne sais pas. Voilà. Et puis, d'ici là, je te souhaite un bel été, une belle tournée.
1: Merci beaucoup.
0: À bientôt. Bonne journée.
1: Bonne journée.
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3: Vous avez donc pu apprécier l'imitation de la trompette par Anaïs, qui le fait donc très bien.
4: Il est 18h13, nous en sommes donc à 1h15 d'émission, vous êtes toujours avec Plage Magnétique.
3: Mais est-ce que vous êtes toujours avec nous? Ça on ne le sait pas.
4: L'équipe
3: on
4: en l'espère. Décomposition, mais qui va vous mettre sur la voie du Brésil, là, tout de suite, maintenant.
3: Tout
4: à
3: fait.
4: On va rejoindre Amaro Freitas au piano, qui sera donc l'invité au Quartz de l'Atlantic Jazz Festival le vendredi 9 octobre.

0: Êtes-vous revenu parmi nous ou êtes-vous toujours à notre écoute? Vous étiez avec Plage Magnétique. L'émission touche pratiquement à sa fin. Il nous reste à peu près 10 minutes. On était avec Amaro Freitas au Brésil. On revient en France, dans la billetterie.
1: À Brest.
0: Voilà, à Brest. Dans la billetterie et dans les infos pratiques de Plage Magnétique. Donc on est vraiment dans du archi concret. On vous a présenté tout le festival à peu près, de long en large, en travers. Il nous reste encore quelques petites choses à vous dévoiler, mais on les gardera pour la rentrée. Qu'est-ce qu'on peut vous dire là? Eh bien, que tout a été annoncé. Il nous reste encore deux petites choses à annoncer demain sur les réseaux et sur le site internet. Mais au moins 80% de la programmation de l'Atlantic Jazz Festival a été présentée. Elle est sur notre site, donc www.plage-du-6-magnétique.org. Nous avons donc une page Atlantic Jazz Festival comme tous les ans. Vous pouvez retrouver des informations.
1: Léa, sur notre billetterie en ligne.
0: Sur notre billetterie en ligne. Voilà. Les pages du site sont donc en lien avec la billetterie aussi. Donc voilà, si vous voulez passer par le site pour avoir des informations et aussi acheter vos billets, c'est tout à fait possible. Nous avons aussi deux pages sur les réseaux. Nous avons la page Facebook de l'Atlantic Jazz Festival qui s'est donc réactivée la semaine dernière au moment d'annoncer les choses. Et nous avons aussi la page de Plage Magnétique. Mais en tout cas, vous trouverez vraiment toutes les infos sur nos deux pages Facebook. Donc c'est ça qui est formidable, c'est que vous avez double information où que vous alliez sur Facebook. Et sur notre Instagram également, vous pouvez retrouver toutes les informations. Vous pouvez aussi écouter les artistes puisqu'on a mis des morceaux de vidéos. Donc voilà, vous avez vraiment un panorama assez complet du festival pour le moment sur les réseaux et sur notre site internet. Ce qu'on vous recommande surtout avant de réserver des billets, c'est que si vous constatez que vous avez envie de venir sur plusieurs soirées, notre petit conseil.
1: Tout à fait.
0: Et pas des moindres.
1: Ce qui serait pertinent serait peut-être d'adhérer à l'association.
0: Exactement.
1: D'une part pour soutenir l'action de Plage Magnétique et d'autre part pour profiter de tarifs très avantageux puisqu'à partir de deux places, vous avez rentabilisé votre adhésion.
0: Exactement.
1: Qui est donc valable un an de date à date.
0: Salut les chevelus métalleux.
1: Bonjour.
2: Bonjour, j'ai une mission à 18h30.
0: Oui. On est au courant. Alors,
1: eh bien, donc, nous allons lancer un dernier morceau pour ensuite rendre l'antenne à nos collègues qui suivent. Je crois que c'est une émission de rock.
2: Ouais, c'est ça.
1: Ouais, c'est ça. Ça marche. Eh bien, donc, on vous lance pour terminer le morceau Confidence. Donc, Anaïs, je crois que c'est le tien aujourd'hui.
0: Le morceau Confidence, en fait, c'est ma préférée, ma favorite, c'est Kate Bush. Voilà, donc, j'adore les morceaux qui m'ont inspirée dès ma plus tendre enfance parce que je la trouve exubérante, folle, assumée, audacieuse, pétillante. Et voilà, je trouve qu'elle incarne...

0: Si elle n'est pas totalement jazz, en fait. Elle incarne un truc en dehors des lignes, en dehors du cadre que j'adore et qui est devenu aussi très, très populaire. Donc, on écoute du Kate Bush pour terminer cette émission.
1: Et on vous souhaite un bel été. Oui. On espère vous retrouver à la rentrée nombreux.
0: Exactement. Et on espère vous voir aussi consulter notre site internet et nos pages Facebook, Instagram.
1: Et pour ceux qui aiment le papier, un programme est en préparation.
0: Tout à fait.
1: À bientôt.
0: À bientôt.
1: Bel été.

0: Yes, les amis, c'est le tout nouveau Hype Level avec, excusez-moi, avec Paradise. C'est comme c'est pas mon Spotify, il y a eu un petit changement d'émission juste à ce moment-là. Et donc, du coup, j'étais pas prêt. Mais en tout cas, ce soir, du coup, je suis avec Enora et Thierry du Drake Fest. Comment vous allez ce soir?
1: Très, très bien. Très, très bien.
2: Coucou. Ouais.
1: Coucou.
0: Bah grave cool en tout cas, bienvenue dans l'Extrême Podcast sur Fréquence Mutine et du coup sur All Rock. C'est toujours un plaisir de vous avoir ce soir, c'est une spéciale Drake Fest. On va bien s'amuser, on arrive, t'es sur All Rock et sur Fréquence Mutine 103.8 FM et c'est ta dose de métal.
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0: Yeah, c'est un peu d'émission chaotique, mais en tout cas, bienvenue, comme je le disais, sur Fréquence Mutine et sur All Rock. Je fais 15 000 trucs à la fois, je suis en train d'ouvrir mon son pour pas le piquer à la personne d'avant. Mais en tout cas, ce soir, voilà, c'est une émission spéciale de Drake Fest. Et là, on va s'écouter tout de suite Sleep Theory avec cette reprise, du coup, Bye Bye. Ah, voilà, si je casse pas le micro, comme je disais. Mais ouais, un peu chaotique ce début d'émission, mais on est là avec vous sur All Rock et Fréquence Mutine dans cette... voilà, Extrême Podcast, comme je disais. On va parler aussi d'actu. On va revenir un peu sur le Main Square, qu'on y sera la semaine prochaine. D'habitude, je suis un peu plus détendu, mais là, c'est un peu plus la course. Je vais essayer de trouver le morceau que je cherchais. Yes, Bye Bye Bye de Sleep Theory. Une petite reprise.

0: Yes, les amis, Sleeptory avec Bye Bye Bye pour vous sur Fréquence Métine 108 FM et du coup sur rollrock.fr/live. Oui, c'est l'heure de l'extrême podcast. Il est 18h, passé 39 minutes. On est donc du coup avec Enora et Thierry du The Rock Fest. Et encore une fois, quels sont vos premiers retours déjà pour ce qui s'est passé? Dans quel état d'esprit vous êtes 3-4 semaines après, quoi?
1: L'état d'esprit, on est déjà au taquet pour l'année prochaine. Voilà l'état d'esprit. Pour faire grosso modo, ouais, on est déjà au taquet. Ouais.
2: Mais
1: cette année, ça a été le top. On a fait sold out.
2: C'était génial.
1: Ce qui était prévu, on espérait.
2: C'était le prévisionnel.
1: Il y a eu un faux mariage.
2: En plus.
1: En plus, c'est bon. On a tenu nos promesses.
2: On est monté sur scène.
1: Voilà.
2: On l'a fait.
0: Du coup, c'était un faux mariage avec le maire sur Knockelhead. C'était parce qu'en fait, il y a eu les fiançailles. Donc, du coup, ça, je crois que c'était vrai. Et du coup, le maire qui montait sur scène, c'était juste pour rire, en fait.
2: En fait, c'était bien prévu le vrai faux mariage avec Gurvan. C'est juste qu'en fait, on avait lancé le truc, mais il m'avait pas fait sa demande. Donc, c'était pas prévu qu'il fasse sa demande juste avant. Pendant le concert de Distillerie, finalement. Donc, il l'a fait. Et puis, le concert d'après, on s'est mariés. Du coup.
0: Yes, en tout cas, ultra chambé, on va en parler un peu plus juste après. Moi, je vais commencer du coup par parler un peu de ce début de festival. D'ailleurs, ce qui est marrant, c'est que je fais le live report devant les organisateurs. D'habitude, je le fais pas devant les organes, donc je pourrais bien me faire juger. Mais en tout cas, voilà. Donc du coup, on arrive au Drag Fest. Nous voilà arrivés sur le site de Kermer avec Manu. Nous sommes très bien accueillis par toute l'organisation. Encore un grand merci à vous deux. Et puis à tous les bénévoles. On va parler un peu de Steph et Sissi. Qui nous ont accompagnés et qui donc du coup travaillaient sur le stand de merch. Et puis nous retrouvons toi et Nora pour récupérer nos passes. Pour moi, c'est une première pour le Drag Fest. Le festival se tient, comme je le disais, sur le site de Kermer, un terrain en dur. Du coup, là, on peut faire, je crois, des tournois de pétanque, je crois, un truc comme ça. Mais en tout cas, c'est super plat pour le festival. On a deux bars, pas mal de food truck et puis une météo assez radieuse après du coup cette première canicule qu'on a eue au mois de mai, du coup, avec ce dôme de chaleur. Et donc, du coup, c'était bien retombé pour votre festival et en esquivant la pluie. Donc, ça, franchement, vraiment, les conditions étaient vraiment idéales. Et puis du coup au bar on a retrouvé l'Avarus, du coup deux styles de bière et donc du coup aussi la Mega Hertz, c'est aussi la bière de Fréquence Mutine, que vous pouvez retrouver un peu partout dans les store partenaire. On n'en vend pas directement à la radio puisqu'on est une asso, bon, c'est un peu plus compliqué, on ne va pas faire trop de promos pour la bière. Voilà. Les bénévoles ont réalisé un travail incroyable sur le montage du site, c'était vraiment top quand on est arrivé, on a trouvé ça super propre, super nickel et tout. Et puis ouais, il y avait un peu d'écho, etc. Donc ça rendait bien pour un petit festival. En tout cas, on s'y sent bien, il y a une très bonne énergie et nous sommes prêts pour les premiers concerts. Donc voilà mes premiers retours pour notre arrivée au Drag Fest avec Manu. Ça fait depuis combien de temps que vous faites le Drag Fest? Ça a commencé comment en fait?
1: Là, c'était la troisième année. Mmh. On a déjà commencé à... C'est arrivé dans nos têtes un an avant. Un an avant, on en a parlé. C'était un petit peu trop short pour nous, pour la première année.
2: Ouais, niveau timing.
1: Niveau timing, on n'était pas bon du tout. Donc, on a remis ça l'année d'après. Donc, il y a 3 ans de ça. La première édition, ça a été la découverte, une grosse découverte. Ça s'est super bien passé. Voilà, tout le monde était content. On a fait 600 places.
2: Ouais, 600 personnes la première, ouais.
1: Voilà.
2: Sur une jauge de 1000.
1: C'est une jauge de 1000, voilà.
2: Pas mal.
1: Et on était bien, bien, bien accueillis.
2: Très contents.
1: Voilà.
2: Des bons retours.
1: Dans le milieu, parce que c'est quand même pas simple d'arriver comme ça.
2: Puis on n'est pas dans le milieu de base, nous on est juste festivaliers surtout. Donc
1: Voilà. Puis on a été bien encouragés pour faire une deuxième. Et super bien encouragé pour faire une troisième.
0: Là, vous êtes parti pour la quatrième.
1: Ah ouais. Et là, c'est bien parti pour la quatrième. On bosse pour les groupes, là.
2: Ouais.
1: C'est...
0: Et donc, alors, je vais rien demander parce qu'on est vraiment très très loin. Le but, c'est de faire une rétrospective sur la 2026. On est vraiment loin avant 2027 et il faut que les groupes se confirment. Après, c'est vrai que le booking, c'est toujours un an à l'avance, voire deux ans à l'avance selon les,
1: c'est ça, ouais,
0: les groupes. Mais la question que j'ai déjà envie de poser, c'est alors, ouais, Knucklehead ou Distillery, c'est des noms qui sont connus. Working Class Zero en local, c'est aussi un peu connu. Mais est-ce qu'on peut s'attendre à des artistes français ou anglophones ou d'autres nationalités qui peuvent être un peu plus connus de ce qu'a connu le Drake fait. Et vite à tête, je crois que ça veut dire oui.
2: Ça se prépare.
1: Ouais, ça se prépare.
2: C'est en cours. Ouais. Ouais, c'est en cours. On attend là, les retours des mails. Ouais, c'est, la prise de contact est faite.
1: Voilà. Il faudra même parler en anglais.
0: Non, t'inquiète pas, ça.
1: Voilà.
0: Ça va pour moi. Bon, les gars, il y a Gojira l'année prochaine. Voilà, en tout cas, on va s'écouter à Shake Shop Mushroom avec 13-12-17. Je sais même pas comment ça se prononce comme ça, mais ça a l'air d'être bien vénère. Pour vous, sur Fréquence Mutine.

0: Il y a ses amis The Warning qui seront du côté du Main Square du coup ce week-end et nous y serons avec Fréquence Mutine et All Rock pour vous faire vivre un peu tout ça, même si c'est un peu plus éclectique que d'habitude, mais en tout cas on va passer un super week-end qui s'annonce beau, mais pas trop chaud, tempéré, on devrait avoir 27 au maximum. Donc voilà, on est toujours avec Enora et Thierry du Drake Fest. Donc Thierry, c'est toi qui as lancé, comme tu disais, voilà, le Drake Fest. Est-ce qu'il y a d'autres gens qui t'ont aidé? Je sais que Durban, des fois, il vous a aidé un peu aussi pour la promo. Les bénévoles, comment c'est fait pour... quand tu crées un projet comme ça, comment tu fais pour, du coup, essayer de glaner des bénévoles? Et tu fais un appel à candidature, comment ça se passe? Tu fais le tour des popotes, des assos ou des trucs comme ça?
1: Moi, au départ, j'ai proposé le deal à plein de potes.
0: Ok.
1: Toi, à Enora, à Ethan, la famille... Et les potes ont répondu présent de suite. Puis de fil en aiguille, après on a monté l'association. Et puis, tout le monde a cru un petit peu en nous, quoi. Donc quand on croit en vous, on peut plus reculer. On y va.
0: Bon, en tout cas, c'est super bien organisé. Hein, la scène était bien et enfin le site était vraiment. On sentait vraiment en sécurité entre guillemets. Enfin, on sentait que c'était. Il y avait assez d'espace, mais à la fois ça faisait vraiment familial, vraiment. Le Main City Metal Fest comme au tout début, ça ressemblait un peu à ça. Et puis ça on en reparlera après, mais il y a des gens qui sont venus vraiment très loin pour le Drake Fest. Hein. Enfin, je sais, il y a des copains pour l'anecdote qui écoutaient Brings the Noise avec moi en 2012. Elle est dans le coin, elle est aussi dans le Finistère, qui s'appelle Caro. Et donc du coup, Caro est venu au Drake Fest et je sais pas, c'est trop bien et tout. Et puis une collègue de boulot aussi était avec son père qui écoute du métal et tout. Je fais ah ouais d'accord. Donc j'étais là, je m'étais en train de me faire stalker par les collègues d'Accenture, donc c'était plutôt sympa. Donc voilà, j'ai parlé un peu de Sex Shop Mushroom qu'on s'était écouté juste avant The Warning, qui est, du coup que je répète qui sont au Main Square. Donc du coup, c'est Sex Shop Mushroom qui ouvre les hostilités avec une entrée assez fracassante. Les riffs font vraiment plaisir. J'ai beaucoup aimé la guitare, ce que ça donnait. C'est lourd, mais dans le bon sens du terme. Petit à petit, le public vient se masser devant la scène avec ce coucher de soleil. Voilà, face à la scène, on avait un peu plus de monde qui arrivait. Tu vois, au début, tu vois, tu te dis est-ce qu'il y aura du monde. Et là, tu vois le deuxième groupe, il enchaîne et tu vois qu'il y a un peu de monde qui arrive et tu te dis ça commence à sentir bon. Tu vois, la soirée arrive. Il faut aussi aller chercher des jetons pour la bière. On va en parler après. Mais du coup, il y avait pas mal de queue au début pour s'approvisionner en tickets Drake Fest. D'ailleurs, ils ont un nom, les petits jetons. Juste des jetons ou des drag money.
1: La drag money,
2: c'est
1: ouais.
2: La drague, ouais.
1: Ouais, c'est une monnaie à nous, ouais.
0: En tout cas, les morceaux s'enchaînent sans accro, le son est bon, le son est super bon, ça c'est vraiment cool, on va en parler. Ça groove et le public continue d'arriver devant la scène et ça fait vraiment plaisir. Le groupe gère parfaitement son introduction et déroule son set. Assez solide du début à la fin. Une excellente entrée en matière pour lancer cette édition du Drake Fest. On a en tout cas adoré avant de parler de Working Class Zero. C'est ce que je disais. Comment sur l'organisation, comment ça se passe du coup pour vous êtes dit on va éviter les. On va essayer de faire une sorte de cashless alors qu'il y avait deux bars. Pourquoi pas simplement avoir utilisé la carte bleue ou le liquide sur les stands donc.
3: Et justement par souci financier, le budget. Parce qu'avoir plusieurs TPE, ça coûte vraiment très cher. Faut aussi que les bénévoles, faut avoir des caisses. Enfin, c'est toujours un petit peu plus compliqué. On préfère rassembler tout l'argent dans un coin, à la jetonnerie, du coup, pour que ce soit beaucoup plus simple. Et puis, je sais que c'est chiant. On aimerait bien aussi mettre une cashless, mais ça coûte très cher.
0: Ah, cashless, ouais.
3: C'est question budgétaire, ouais. Ouais. Pour la simplicité, on va dire.
0: Et enfin, pour tourner un peu sur cette édition, voilà, c'est. Je crois que le merch a bien fonctionné. Les bières aussi ont bien fonctionné.
3: Bien fonctionné, même. J'ai même pas mon t-shirt de l'année. J'ai même pas eu le temps d'aller l'acheter.
1: Ah ouais, on s'est fait dépouiller.
3: On s'est fait dépouiller.
1: En une heure.
3: Je crois qu'on a fait trop de communication sur le merch. Du coup, tout est parti beaucoup trop vite. Mais au moins, on n'a rien sur les bras.
1: Ça fait
3: de la place à la maison, c'est bien aussi.
1: C'est un petit peu d'investissement en tout le textile qu'on a pris. Donc, on se dit, il ne faut pas que ça nous reste sur les bras. Quoi.
3: Ah, c'est le pari.
1: Il faut que ça tourne. On s'est fait dépouiller.
3: Et ouais, les bars aussi ont bien tourné. Il a fait suffisamment chaud. Pas trop pour éviter les coups de calgon, mais assez pour avoir soif. Donc, c'est juste parfait.
0: Yep. En tout cas, moi, j'ai beaucoup aimé T'es mal mariage. Ça m'a fumé, en tout cas. Je suis à un festival, tous mes potes sont invités. Voilà, c'est le mariage. Et donc, du coup, c'est plutôt chouette à ce niveau-là. Ouais, et puis en termes de pour les stands de nourriture, comment ça s'est passé pour les recruter? Est-ce que vous avez fait un appel à candidature pareil, ou est-ce que c'est des gens que vous connaissiez qu'on fait de la bonne bouffe, en tout cas?
1: Ouais.
0: Moi, j'avais la dalle, donc je crois que j'ai tout testé.
1: il faut. Il n'y a que du bon. Ouais, il y a Mo, Morgane, Mo fait des crêpes, qui elle nous suit depuis la première année.
3: Ouais,
1: maintenant, elle fait partie de la famille, quoi.
3: Ah ouais, c'est mort, ça, elle part plus.
1: Ouais, ouais. Ah oui, tous les ans, on n'a même pas besoin de lui demander, c'est elle qui se propose pour venir.
3: De toute façon, c'est acté déjà.
1: Ah ouais, oui.
3: Si elle n'est pas là, on annule.
1: Ah bah oui,
3: dans
1: c'est
3: tous
1: bon.
3: Les cas, en fait.
1: Ouais, et puis il y a Serken aussi qui...
3: Ouais. Friterie, parce qu'on aime les frites.
0: Voilà. Mais c'est ce qu'il faut. Hein,
1: friterie belge.
3: Bah ouais,
1: tout le monde aime frites. Tout le monde aime frites.
3: Bah ouais.
1: Donc,
3: on veut pas on veut pas plusieurs food trucks qui font la même chose. Sinon c'est un peu chiant, on va varier les plaisirs un petit peu.
1: Ouais, Deria qui change un petit
3: et
1: peu du lot aussi.
3: Et puis Deria qui change un petit peu.
0: C'est moi qui lance un son. J'étais en train de chercher un groupe et je cherchais The Working Class Zero, mais j'arrive pas à les trouver sur Spotify. Normalement, on devrait avoir l'album quelque part, parce que je sais que Mutine a participé à leur son. Je l'ai su à l'Assemblée Générale. Voilà, on peut aider des groupes, en tout cas des groupes, voilà, à ce niveau-là, quoi. Donc, ce que je disais, comment vous choisissez les food trucks, mais aussi les groupes, c'est les groupes qui sont venus vers vous? Comment ça s'est passé du coup pour.
1: Non, on va les chercher. On va les chercher. Puis après, de bouche à oreille aussi, on en connaît quelques-uns. On a des potes en commun. Mm-hmm. Puis, comme Distillerie par exemple, on a un pote en commun. Et puis, on les a vus l'année dernière au Motocultor.
3: On s'est rencontrés au
1: Motocultor. Voilà, ça a matché parce que c'est des crèmes, les mecs. Et c'est même au Motocultor qui nous ont proposé de monter sur scène, les vilains.
3: Au début, c'était rigolo.
1: Au début, c'était rigolo, ouais.
3: Après,
1: ouais.
3: On
1: surtout au Motocultor,
3: plus.
1: Ouais, on va faire, c'est génial.
3: Ouais, c'est rigolo, super. C'est marrant, ouais. On rigolait plus trop avant de monter sur scène.
0: ça fait un petit coup de pression quand tu vois le monde, etc. Donc,
3: Oh, c'est terrible.
0: Voilà, on va parler un peu du Motocultor sans transition. Voilà, le festival qui arrive là au mois d'août, mi-août, du côté de Carré. Voilà, donc on y sera normalement. Il y a ce groupe-là, ça ressemble de plus en plus au Hellfest d'il y a 3-4 ans, l'édition. Il y a Widim Temptation, on s'écoute Faster sur Fréquence Mutine et sur All Rock. À de suite.

0: Yes, ses amis Bulletproof avec Godsmack, avec le petit jingle qui va bien, qui date du Hellfest 2014, hein, quand je les avais en interview. D'ailleurs, vraiment, vraie anecdote en tout cas. Vraiment cool de voir Godsmack dans le Finistère, c'est un peu what the fuck, mais ça fait grave plaisir. Je sais pas si vous irez regarder Godsmack, parce que vous avez le motoc, je vois que t'as le beau t-shirt.
1: Oui. Oui, oui, on ira voir.
0: Bon, après, il y a Primus, hein, ça c'est bien aussi.
1: Oui, bah ouais. Il y a de quoi manger.
0: Et il y a quoi manger. Et là, je vous entendais un peu discuter. Donc, je vois que ça travaille déjà. Donc, c'est dans 11 mois le truc. 10 mois. Et vous êtes déjà à fond. Mais en même temps, c'est toujours un an à l'avance, un an et demi, voire 2 ans à l'avance. Que quand on veut une bonne tête d'affiche, plus on s'y prend, mieux c'est. Puisque les bookers essayent de faire tourner les groupes en même temps pour réduire les frais du coup, etc. Et je crois que vous êtes en train de rentrer dedans. Donc, si vous avez des choses à déclarer. Sans dire le nom, parce que là c'est vachement tôt et là, ça serait vraiment bizarre.
1: On dira pas le nom, mais.
2: Je te laisse.
1: Vas-y, c'est toi le président.
2: Non, allez.
1: C'est toi le chef.
2: Bon, on a préparé la fête de l'année prochaine à midi.
1: Ce midi, là.
2: Voilà. Donc, il y a 5 groupes. Pour l'instant, on a chopé 3. Et on attend 2 en confirmation. Et dans les 3, il y a notre tête d'affiche. On vient de le savoir là, maintenant, avec toi, Thomas, dans le studio. C'est mais ça. On n'a pas dit qui c'était.
1: On n'a pas lâché le morceau.
0: Ils lâcheront pas le morceau, mais dans tous les cas, je pense, même moi, en off, je suis pas sûr que je l'aurai, les gars. Mais c'est normal, c'est de bonne guerre, en tout cas, c'est le jeu. Mais en tout cas, ouais, c'est chouette pour vous d'avoir déjà à peu près sur quoi on se tourne. Et du coup, ouais, c'est un peu la question, c'est savoir, est-ce que vous allez travailler du coup sur des groupes plan B, entre guillemets? Alors, c'est peut-être péjoratif de dire ça, mais voilà, en disant, bah, vous pouvez tenir prêt, ou est-ce que vous avez genre des plans de secours en disant le groupe il est pas loin, etc. Est-ce qu'on pourra du coup remplacer? Parce qu'un festival, ça vit toujours jusqu'à la minute avant que le mec joue, hein, donc, ou le groupe joue.
1: Attends que ça joue pas, ouais. C'est pas acté, ouais.
2: On a connu ça pour la deuxième.
1: Oui, c'est vrai.
2: Ouais.
1: La deuxième, on avait failli perdre notre tête d'affiche la veille. Et non, c'est bon, ils sont venus. Ils sont venus quand même.
2: C'est vrai qu'à chaque fois, on a eu du bol, mais bon, ça peut arriver.
1: On n'est pas à l'abri, hein, c'est clair. Ouais.
2: Bon, je pense qu'on peut. On pourrait trouver.
1: Dans
2: l'urgence.
1: On est assez bien entouré et tout ça. Ouais. Donc, on a moyen de se retourner, mais on espère ne pas en arriver là.
2: Ouais. Surtout quand c'est la tête d'affiche.
1: Ouais, ça ferait un peu chier quand même.
2: Voilà. Non, mais je pense qu'il y a moyen. Je pense qu'il y a moyen avec nos connaissances. Ouais.
0: Alors, je vais vous couper un peu, je vais parler. Alors oui, comme j'ai dit, je faisais le live report en même temps. Donc du coup, c'est très bien, ils pourront me juger, ils diront, non, t'inquiète plus l'année prochaine, ton live report, il est pourri. Tes informations sont pourries, donc t'inquiète, c'est bien. On va parler de Working Class Zero, les amis. Place maintenant, donc, du coup, comme je disais, à Working Class Zero. Si vous aimez Rancid ou The Exploited, bah, c'est carrément le créneau. Vous êtes à la bonne adresse. On les avait déjà eu en interview aussi, il y a longtemps. Mais en tout cas, ça fait du bien d'avoir du punk comme on l'aime sur scène, Pokem. Mm-hmm. Je suppose que c'est toi qui les as poussés pour.
2: Le Working, bah oui. Tout ce qui est punk, de toute façon, ouais. J'ai grandi avec ça, quoi.
1: T'es bercé dedans.
2: Ouais.
0: C'est bien, en tout cas, ça permet d'avoir en live report les impressions de l'organisateur qui est juste avec moi. C'est assez cool comme principe. Bon, en tout cas, énergie à l'état pur, on a pris une grosse claque dans la gueule. Encore une fois, les riffs, ils sont bons. La batterie respire le punk à outrance et ça fait vraiment plaisir et ça réveille le public puisque ça s'enchaîne assez follement puisque les pogos commencent et on sent que le punk à chien est là au Dragfest et ça réveille cette foule qui était encore un peu captif, tu sais, c'est comme les débuts de festival, ça regarde, tu vois, ça se regarde et tout. Et là, on sent que, tu vois, il y avait une sorte de quelque chose dans l'air et ils ont mis le feu aux poudres, tu vois. Je pense que c'est
2: à
1: ce moment-là où ça a commencé à remuer la terre, ouais.
2: Ah, ils ont eu du mal à partir de scène, quoi.
1: Ouais.
0: Dégagez, ouais, les gars.
2: Oui, la tête des autres groupes, c'est bon. Moi, ils vont se barrer là, les copons là. Oh, j'ai eu grand hier au téléphone après, je dis mais putain, mais c'est bon, quoi. Non. Ils étaient très très contents. Très contents de leur set et puis d'être venus chez nous. Ouais.
0: Vraiment cool en tout cas, encore une fois. Et du coup, est-ce que ce sold out en fait, de 1000 personnes, est-ce que c'était la vraie jauge ou est-ce qu'on aurait pu accueillir encore un peu plus de monde que ce qu'il y avait?
2: Bah, si tu veux, le site peut accueillir beaucoup plus. Hein.
0: Ouais.
2: Mais avec Enora, on s'est mis cette jauge-là pour ne pas qu'on se fasse déborder non plus. Parce qu'il y a peut-être 1000 personnes sur le site, mais il faut les parquer, il faut voilà le camping, tout ça. Enfin le camping, il y a pas de camping, c'est juste un parking, hein, voilà. Donc après c'est une autre logistique.
1: Il faut les gérer, les 1000 personnes aussi.
2: Voilà. Même cette année, tu vois, on a eu 1000 personnes, mais un petit peu plus même. Et les parkings se remplissent à une allure de fou, quoi. Donc, on veut pas non plus se faire déborder. Et puis, si on se fait déborder, les festivaliers vont le ressentir. Et on ne veut pas de ça. Et on veut rester dans cette ambiance familiale et puis où tout le monde trouve son compte, où tout le monde... Je trouve ça génial, quoi. C'est bien.
1: C'est
2: puis c'est famille, là.
1: Voilà. Puis au moins, on a pu voir aussi comment ça rend, à notre échelle, notre jauge complète.
2: Voilà.
1: On sait les axes qu'on a améliorés. On a vu aussi, par rapport au petit questionnaire qu'on a lancé après le festival, pour les festivaliers, justement, pour avoir le ressenti à chaud, tout ça, machin, les trucs à améliorer ou quoi, qu'est-ce que... Tout. Donc, on sait... ce qu'on a amélioré, tout ce qui est toilettes par exemple, on sait que bah ouais, pour 600-800 personnes c'était pas mal, pour 1000 il faudrait un petit peu plus par contre.
3: Voilà.
1: Il y a des petits trucs à améliorer, c'est rien de bien dingue, complètement faisable, et puis on va le faire quoi, c'est tout.
0: C'est ça les retours d'expérience, hein, donc ça permet
1: c'est
0: d'avoir...
1: super important.
2: Ouais. Ouais, bah oui. Bah ouais, que tout le monde trouve son compte, ouais.
1: Bah oui, puis 1000 ouais. C'est encore une petite jauge, donc ça va.
0: C'est ça. Mais en tout cas, il y a une sorte d'aura autour de votre festival que j'ai vu assez aura voilà après non mais en tout cas non en vrai j'ai senti cette vraie aura deux trois semaines avant en voyant les gens s'activer en voyant parler en local aussi mais comme je disais un peu plus loin en France qu'est-ce que ça fait à vous du coup d'avoir cette sensation un peu de reconnaissance et cette envie des festivaliers quelques semaines avant qu'est-ce que ça vous touche en disant ça y est il y a des gens qui sont
1: vrai,
0: vraiment hypés.
1: On commence à avoir une petite communauté en fait
2: ouais.
1: Et c'est beaucoup les copains ouais. Mais
2: et pas que
1: et pas que maintenant futurs copains non, c'est assez terrible c'est franchement c'est génial ça met vraiment un peu ça fait chaud au cœur et puis ça booste aussi un petit peu quoi mais ça fait peur aussi tu dis putain on est attendu en fait
2: oui oui puis même au niveau des bénévoles c'est tout le monde s'entend bien quoi tout le monde a la banane et le festivalier il le ressent ça. S'il se fait accueillir avec ouais, une
1: mais
2: personne.
1: C'est ça,
2: qui
1: mais
2: fait
1: on est tous potes en fait, donc c'est trop bien.
2: On est devenus potes, ouais. Ouais. Il y a des personnes qu'on connaissait pas l'année dernière qui sont revenues encore cette année. Et puis, ça roule, quoi. Ça roule.
0: Ouais, effectivement, on sent aussi cette bienveillance qu'on arrive, et, etc. Le côté où on est bien accueillis, c'est vraiment le premier mot que j'ai dit. Quand on dit bien accueillis, c'est genre, il y a de la sympathie, tu vois, il y a des lieux, auquel cas, où je suis arrivé, où t'es en tant que presse. Où c'est un peu plus froid, où tu sens qu'ils sont dans le stress, etc. C'est pas de leur faute, on leur veut pas, etc. Mais vous, je sais pas, je me dis...
2: Où t'as du mal à trouver ta place, quoi.
0: Ouais, c'est ça, ouais. Tu te dis, ouais, ouais. Bon, j'ai peur de gêner,
1: ouais,
0: j'ai peur de
1: ouais,
0: j'ai
1: ouais.
0: Les embêter. Bon, ça se trouve... Et toi, t'étais trop gentil. Ah non, bah, tiens, là, les passes et tout. Et puis là, les bénévoles, je vois, c'est trop bien et tout. Et puis tout le monde était super, super good vibe et tout. Donc franchement, ce que vous dites, ça se ressent et ça s'était aussi ressenti.
2: Bah voilà, c'est, tu arrives et puis bien quoi et... Petite bière.
1: Mais c'est ça, c'est voilà. Comme à la maison, c'est pour ça. C'est voilà. Comme à la maison.
0: Ouais, j'aime bien, mais t'es mal à carmesse quand même. Non, franchement, c'était vraiment cool. Et, ouais, cet esprit familial, ça s'est vraiment ressenti, hein, comme je disais, où t'as les, comme toi, Enora, où t'as les papas qui viennent avec leurs enfants qui sont peu grands, majeurs, etc. Et tu vois, qui emmènent leur père ou leur famille à ce genre d'événements qui sont un peu extrêmes et tout. Et donc, du coup, t'as cet esprit un peu familial. Et comme tu le dis, c'est vraiment
2: ouais.
0: Chouette.
2: Ouais.
0: Yep. Bon, on va passer à la suite. Et comment, est-ce que vous avez une envie de faire vivre le Dragfest un peu à l'année? Bon, je sais que Durban, il a le Pit Dog, du coup, donc ton futur...
1: mon mari.
0: Ton mari. Tu as le Pit Dog du côté de Lorient. D'ailleurs, il faudra qu'on ait une interview un de ces quatre pour parler de cette initiative qui est juste zinzin. On a vu You et je sais plus quel groupe avec
1: Yoga Sleep. C'est la veille.
0: La veille, justement. Et les You qui sont des copains de Rouen à qui je plonge et tout. Bref, une grosse dinguerie. Le monde est trop petit. Ouais, donc du coup, est-ce que. Vous avez fait vivre un peu le Dragfest à l'année par des événements dans des bars. Bon, c'est vrai que la promo, c'est plutôt dans les mois avant ou les semaines avant

0: Mais ouais, je pense que l'année prochaine, on va refaire ça. Mais faire après, ouais. tout au long de l'année, non. Je pense pas.
1: Non, mais j'ai pas dit au long de l'année, tu vois. C'est peut-être avant, etc.
0: Mais peut-être refaire un before, un warm-up, c'était...
2: C'était quand même rigolo. Ouais, c'était rigolo. Ouais. Puis, au Davarne avec Camille et Gaël.
0: Bah ouais, c'est ça, ouais.
2: Camille et Gaël qui nous suivent depuis la première.
0: Ils sont très investis là-dedans, dans le fest aussi. Donc, c'est un peu un petit retour.
2: Ouais, c'est petit cœur aussi. Bah, c'est un couple génial. Et non, c'est. S'il y a un warm-up qui doit se dérouler, ce sera encore chez eux, quoi, je pense.
1: Yes, Camille Faro qui fait des super photos. D'ailleurs, vous avez pu voir des photos de Camille passer sur notre Facebook et nos réseaux sociaux depuis 2016, puisqu'on le croisait à l'époque à la laiterie à Strasbourg. Ouais. Je connais Camille depuis 10 ans. Alors, quand je vous dis que le monde est petit, qu'on se connaît tous, on va s'écouter Imparfait, On crie encore, qui est mon deuxième coup de cœur de cette édition, puisque mon premier c'est Knucklehead, mais Imparfait, on aurait cru voir du Nova Twins. Voilà,
0: c'est la patate. Hein.
1: La patate.
0: La patate.
2: Une présence sur scène assez.
0: Ouais.
1: C'est vieux. Ouais, voilà. On va s'écouter, on crie encore pour vous sur Fréquence Mutine et 103.8 FM et sur le rock. Donc, vous voulez rajouter quelque chose? Là, ça va.
0: Tiens, bonne écoute.
2: On voit la musique.
0: Vas-y, fais péter.
1: C'est pas parti sur le bon truc. Hop. Ouais, c'est à force de parler. On se fait avoir sur le truc. En fait, j'aime pas du coup lancer le truc sur les deux, c'est juste Spotify sur l'iPhone et
0: sur le PC.
1: Et sur le PC, donc du coup, il s'est mis sur cet ordinateur. Hop, c'est parti, on crie encore.

0: Tanzane de Electric Callboy, les amis, sur Fréquence Mutine et sur Roll Rock 108 FM. Enfin, Fréquence Mutine 108 FM. Je vais parler juste un peu, juste avant, d'Imparfait, parce que vraiment, le morceau qu'on venait de s'écouter, du coup, On Crie Encore, m'a vraiment, vraiment marqué. Et justement, ça se sent dans le live report que j'ai écrit. Donc, du coup, Imparfait débarque avec une introduction d'anthologie. On sent que le public avait vraiment. Une partie du public avait hâte de les voir. Dès les premières secondes, le public hoche la tête et le pit s'anime immédiatement. Les riffs s'enchaînent et c'est lourd. D'ailleurs, faut vraiment que je vous parle du son parce qu'il était vraiment zinzin pendant, même pour Working Class Zero et Sex Shop Mushroom. Le son était vraiment, vraiment zinzin. Mais là, plus que les deux premiers groupes, les riffs s'enchaînent encore une fois, c'est lourd. L'instinto impose tout de suite sa présence sur scène. On comprend rapidement qu'elle n'est pas venue enfiler des perles. Entre rap, gros riff, le groupe finit de réveiller le Drake Fest. Et donc, du coup, là, c'est là où là on a eu vraiment la tournure. La basse nous sort un son presque clinique, accompagné de cette fameuse réverb qui fait son effet. On est toujours connecté, nous lâche du coup la chanteuse. D'ailleurs, je sais même pas comment ça s'appelle.
1: Priska.
0: Qui est vraiment cool, en tout cas. Et la réponse ne se fait pas attendre, le public lâche un énorme circle pit, premier circle pit de la soirée, je crois. Alors qu'aucun rappel n'était prévu, le groupe revient finalement pour un dernier morceau, pour le plus grand plaisir des gens qui étaient là du Drake Fest. Et c'est un des meilleurs concerts pour moi de cette soirée-là. Je ne sais pas si vous êtes d'accord avec ce report.
1: C'est vrai que c'était très chouette. Hein.
2: Ouais. Elle a bien emmené.
1: Bien hein. Attendu, ce groupe. Ouais. On avait bien chauffé tous les copains aussi, là. C'était bien remonté. Donc, c'était vraiment chouette de pouvoir les accueillir et de les avoir.
0: Yes, en tout cas, ça s'était vachement entendu. Ouais, et puis ma question, c'est ça fait 3 ans que vous existez. Des festivals, des scènes en extérieur, c'est pas forcément tout le temps évident de faire la sono, enfin de faire la musique, etc. Et vous avez globalement un son qui était vraiment très très bon, plus rapproché vers la fin et plus notamment sur Imparfait, on avait vraiment cette, comme je le disais dans le report, cette base clinique. On va en parler sur Xenocalade où vraiment le son était vraiment nickel. Enfin voilà, on a vraiment vraiment cette clarté, on va dire, au niveau des instruments et aussi en termes d'ambiance, etc. Est-ce que vous avez fait quelque chose, hein, est-ce que vous avez fait un effort particulier pour arriver à ce résultat, ou est-ce que vous êtes juste entouré de génie? Enfin, je sais pas.
2: On s'est entouré de génie.
1: Oui, ça c'est une partie qu'on ne maîtrise pas.
2: Ouais. Nous, on a filé les clés à Meg Mingan. Il gère son truc comme fait de Dieu. Non, c'est.
0: Yes.
2: Il ne veut pas marcher sur ses plates-bandes. Non, il fait son taf, le bien. Donc, non, c'est nickel.
0: Non, je voulais dire, parce que ce n'est pas forcément évident sur un festival open air, quand dans une salle, etc. Donc,
2: c'est ça, ouais. Bah oui. Ah, ouais. Plus, non, non, depuis la première année, il est avec nous et on est très, très content de ce qu'il fait. Et pourquoi prendre quelqu'un d'autre? C'est très bien.
0: Et c'est toujours sur le même site depuis
2: la même
0: scène et tout.
2: La scène a changé. Les deux premières scènes, c'était un prêt du département. Et là, cette année, non, on l'a loué.
1: Une vraie scène de
2: Une vraie festival. Scène, ouais. Ouais,
0: voilà. Yep. Et maintenant que vous avez ces 3 éditions réussies, à part les affiches la tête d'affiche peut-être est un peu plus importante que ce qui a été fait précédemment. Est-ce qu'il va y avoir d'autres choses, peut-être aller sur une deuxième scène, peut-être pousser les murs? Moi, comme tu disais, hein, c'est la logistique, c'est toujours un peu compliqué, mais peut-être rester sur juste 2000 personnes avec peut-être un peu plus de, tu vois, 2 scènes, ça permet d'avoir de la musique en continu. Il y a des festivals qui apprécient ça. Il y a des festivals que c'est pas trop leur délire. Donc vous, quelles sont, on va dire, vos motivations, mais vos ambitions pour 2027-2028?
2: Ouais. Je pense que pour l'instant, on va rester sur ce schéma-là. Peut-être dans un avenir proche, mais proche ou lointain, on ne sait pas. Mais pour l'année prochaine, déjà, on va rester sur ce schéma. Ouais. Après, on verra bien. On ne va pas se griller les ailes, déjà. On est encore tout petit, on n'a que 3 ans. Voilà, on apprend à marcher.
1: On est encore bébé, ouais.
2: Voilà.
1: Mais on monte quand même les échelons. Ouais. D'année en année, finalement.
0: Et, en tout cas, c'est ultra cool ce que vous racontez. Il y a pas mal de gens qui disent Ouais, il y a peut-être un peu trop de festivals en France. Quasiment quand t'arrives, enfin début mi-avril jusqu'à début octobre à peu près. Puis t'as les Winter Festivals qui sont des salles, etc. T'as un panel de choses qui est proposé. Alors moins dans le Finistère, donc c'est vrai que c'est cool que les gens se bougent, notamment Deathstroke, Mutino aussi de temps en temps, le Festival de la Mer avec leur mm-hmm. leur date, aussi Diogène, mais aussi voilà, Léo Ferré, enfin pas mal de choses essayent de se faire. Mais ma question c'est, est-ce que c'est difficile de trouver un créneau et de proposer encore un, entre guillemets, les gens diraient un énième festival. Donc, finalement, dans le coin, des festivals métal, il n'y en a pas tant que ça, où ils sont vraiment très éparses dans l'année, quoi. Voilà. Mais après, bon, les gens, ils ont un budget, ils peuvent pas non plus faire 15 concerts.
2: Voilà. Ouais, voilà, c'est un petit peu, ça devient un peu chaud, ouais, pour toi, un petit peu, pour tout le monde, quoi. Bon, et Nora, tu peux répondre si tu veux.
1: Bah ça, niveau événements dans le coin, on est quand même vachement bien lotis. Bah, tous les week-ends, il y a des trucs. Oui. Il y a tous les week-ends des trucs, voire plusieurs trucs par week-end, plusieurs événements par week-end. C'est un peu compliqué. On a réussi à se caler en mai. On va pas bouger de mai. On a réussi, du coup, avec les autres festoches en mai, à ce que tout le monde ait son week-end, qu'on se marche pas dessus, justement, parce que bah, nous aussi, on veut profiter des autres événements, quoi. Donc, ce serait dommage de faire en même temps. Et ouais, voilà. Après, il y en a pour tout le monde. Il y a pour tous les goûts, pour tous les budgets aussi, quoi. Donc, c'est pour ça que nous, on reste petits, pas cher, accessible à fond. C'est aussi pas mal ce que recherchent les gens en ce moment. Des petits événements, quoi. Locaux, pas trop chers, avec une jolie prog, c'est toujours sympa.
2: Ouais, c'est les retours de beaucoup de monde, ouais, qui était sur le site encore cette année, en disant que c'était ben, ce schéma-là. Quand je reviens encore sur ce schéma, pas cher, puis familial, puis petit. Il y a des gens qui m'ont dit, ben ouais, si tu veux écouter la musique, tu vas plus vers la scène, si tu veux parler à tes potes, tu t'écartes un peu, t'es pas... C'est aéré. C'est bien.
1: Ouais, t'es pénard, ouais.
2: Voilà.
0: Non, mais en tout cas, ouais. Moi, je le redis, hein, j'ai vraiment passé un moment et vraiment une bonne surprise. Là, j'ai le temps, je me suis un peu posé, puisque maintenant que l'émission a démarré et que tout va bien, je peux reprendre et revenir un peu sur les souvenirs. C'est vrai que j'ai fait beaucoup de festivals en région parisienne quand j'ai commencé au rock. Pas mal de. Je vais pas tous les citer, mais il y en a plein qui ont commencé, qui ont disparu, qui ont essayé de faire des gros trucs, puis finalement, ils sont revenus à des tailles plus petites et puis finalement évolué. Et vous, j'ai l'impression que vous êtes. Sans prétention, mais finalement, on arrive à quelque chose, comme je disais tout à l'heure, qui a Nora. Quand vous avez peut-être débriefé de ce festival, qu'est-ce que vous avez dit bon, ça semble bien, mais on fait encore attention. Ou genre, putain, les gars, c'était la meilleure caravane de ma vie, on remet ça, etc. Enfin, je sais pas quel était votre état d'esprit quelques semaines après, aujourd'hui, quelques semaines après le festival.
2: Bah quelques semaines après, on a toujours la banane, quoi.
1: C'est ça, puis on pense à l'année prochaine.
2: Ouais.
1: Mais sans se cramer les ailes, quoi.
2: Voilà, on ne veut pas de ça, ouais. Ouais. On ne veut pas grossir comme ça. Ouais. Entre guillemets, on ne veut pas péter plus haut que notre cul, quoi.
1: Hein? Ouais.
2: Voilà, ça, c'est niet. Mais il faudrait qu'on garde ça, encore cet état d'esprit, même avec les groupes, quoi, qui... Cette année, ça a été fulgurant parce qu'il y a Ced Distillerie qui m'a téléphoné le lundi pour me dire que c'était géant ce qu'on faisait, que c'était rare d'être cueilli comme ça, qu'il se sentait, qu'il s'était vachement bien senti chez nous. Il y a aussi Jock de Knucklehead qui m'a rappelé aussi quelques jours après pour me dire que c'était... Moi, je l'avais bien vendu le flash. Je lui avais dit, tu viens, tu vas voir comment ça se passe chez nous, tu seras ravi. Ouais, ben on verra bien.
1: En fait, c'est accueilli comme à la maison. En
2: et
1: fait.
2: Puis, ben, c'est ça, le truc. Il m'a rappelé pour me dire, mais punaise, qu'est-ce qu'on était bien, quoi. Qu'est-ce qu'on était bien.
0: Moi, je pense que vous allez avoir la réponse de tout. Moi, je t'ai dit, Manu, il voulait être là ce soir parce qu'il est un peu malade, donc... Il peut pas être là ce soir, mais en tout cas, il m'a dit, mais on est vraiment accueillis comme à la maison, tu vois. Et Nora, elle dit, ouais, bah, les gars, allez chercher des bières là-bas et tout, tu vois. C'est ce côté un peu canapé, etc., alors que c'est un festival, tu vois.
2: Voilà, bah ouais. Ouais,
0: et, ouais, les kermesses de copains. Mais c'est vraiment cool. Et moi, je pense que ça va être mon rendez-vous annuel du mois de mai à Landerneau. En plus, c'est pas très loin de chez moi. Donc, nous qui habitons Brest et tout. Donc, c'est plutôt chouette. On a hâte de reparler de tout ça. On va s'écouter Distillerie, là, les amis, sur Fréquence Multi avec Mister Kill Mister.

0: Ouais, gros classique de Parkway Drive. Wild Hayes, ils seront là dans un live. On en reparlera du Loud dans un live. D'ailleurs, on y était l'année dernière. En tout cas, un grand merci à eux et ça serait vraiment cool d'y retourner. On va espérer de retourner dans le Louisville, dans le Kentucky. En tout cas, on va parler de Distillery, le morceau qu'on a écouté juste avant. Prend ensuite le relais et impose immédiatement son univers. Dès le deuxième morceau, une dédicace est faite au mec ingérable. J'ai pas trop compris la dédicace, mais on était là. On retrouve un petit côté Judas Price qui fait plaisir, qui n'est vraiment pas désagréable. Le public répond de plus en plus présent et ils enchaînent avec Face to Face. Laisse ensuite place à un morceau consacré à l'amitié. Thierry et Nora, les organisateurs de Lockfest, montent sur scène avec le groupe et c'est là que vous m'avez dit que c'était assez impressionnant, non?
1: À peine.
0: Et beaucoup de copains, non?
1: Ouais.
2: Il y avait du monde un peu, ouais.
0: Non, ouais, vous avez géré, c'était vraiment cool. Donc, cette reprise de Black Sabbath, Paranoid, et Alan Armstrong, Ted Durban, qui a demandé, donc, du coup, Enora en mariage, et vraiment, c'était très émouvant. Vous savez faire le spectacle, en tout cas, ce que j'ai envie de dire, c'est à ce moment-là, je dis, au moins, il y a de l'animation, quoi. Je sais pas si vous voulez revenir un peu sur le concert de Distillery, vous, le souvenir que vous en gardez et de ce qui s'est passé, quoi.
2: Alors, moi j'ai pas de souvenir du coup du concert de Distillery parce que du coup je les ai pas vus, j'étais dans les loges en PLS parce que j'allais monter sur scène et j'étais pas prête du tout. Ça allait pas du tout. Donc, j'ai pas vu grand chose, j'ai vu la fin. Je suis allée après dans la foule à la fin, j'ai vu les quelques derniers morceaux. Mais. Ouais, c'était un peu impressionnant.
1: Avant, c'était pas possible.
2: Ouais. Non, avant, c'était pas possible. Non, il fallait pas me voir avant. J'étais dans un canapé, au fond d'un canapé, dans les loges, ça allait pas du tout.
1: Le track.
0: L'angoisse qui monte, je connais ça. je connais un peu ça. Alors, on va s'écouter, les amis, Knucklehead, pour enchaîner. En tout cas, on va s'écouter Gasoline. Vraiment trop bien d'avoir eu ce duo de stoner. Enfin, moi, je les mets dans le stoner. Je sais pas dans quelle catégorie vous les mettez. Et puis, comment, avant de les passer, comment vous avez eu, c'est eux qui vous ont approché ou c'est vous qui leur avez gentiment demandé de venir?
2: Alors, Knucklehead.
1: Vas-y, Nora. Allez, crash ta Valda.
2: Festival
1: de la mer.
2: On les a vus au Winter Show, Festival de la mer. Il y a, du coup, c'était l'année dernière. Oh là là, je sais même plus. Bref, c'était en tout cas à l'heure d'une veste City Gang. papa est tombé amoureux de ce groupe-là ce soir-là. Et du coup, t'étais allé déjà les toper cette nuit-là.
1: Ouais, cette nuit-là.
2: Cette nuit-là.
1: Oh là là, ouais,
2: t'étais déjà allé les toper, il y avait déjà eu un premier contact, et c'était plutôt chaud.
1: Ouais, j'avais parlé avec Jock pendant 2 heures à peu près. Pendant 2 heures après, à peu près. Et puis, après, on s'est gardé contact. On s'est filé nos 06, comme des pucelles.
2: Ouais. On les a vus après, quelques mois après, à Landerneau, au Family.
1: Ouais.
2: Ils étaient passés. Ouais. Et on avait passé une bonne partie.
1: Et on les a revus là-bas, ouais. Donc,
2: une bonne partie de la fin d'après, moi, d'Avarne. On était avec eux à l'apéro.
1: Juste avant le Family.
2: Avant leur concert. Ouais. Donc, on a fait encore plus ample connaissance, finalement. Oui.
1: En fait, on est devenus copains.
2: Oui, voilà. Et du coup, l'après aussi, un petit peu, après concert, on est resté un peu avec eux.
1: Voilà.
2: Donc, c'était acté. Puis finalement, papa ne se rendait pas compte, mais ça faisait des années qu'il les écoutait déjà.
1: Ah,
2: parce que
1: ouais,
2: j'avais fait
1: merde.
2: Ça avec les USB dans son camion. Et
1: oui.
2: Et sans s'en rendre vraiment compte, il les écoutait déjà depuis un moment.
1: Bien sûr. Ça, c'est l'âge.
0: C'est des choses qui arrivent. C'est m'arrivé avec plein de groupes comme ça. En tout cas, on va s'écouter Gasoline sur Fréquence Mutine et sur le rock dans cet extrême podcast. En tout cas, un grand merci à vous d'être là avec nous, de plus en plus nombreux. Enfin, j'en sais rien. Vous êtes toujours là.

0: Gazelle et Knucklehead, du coup, qu'on clôturait voilà ce festival de Wreckfest 2026. Pour clôturer cette journée, place à Knucklehead, hein, une introduction monstrueuse et le stoner prend immédiatement possession de la scène. Alors moi, je dis que c'est du stoner. Il y en a, je sais pas si on peut vraiment catégoriser ça là-dedans, mais en tout cas, moi, c'est ce côté bien gras. Vous êtes servi, tu vois, ça groove force, cette basse, cette guitare qui font rapidement, du coup, chanter le public. La foule est désormais massée devant la scène. Il y a énormément de monde, enfin 1000 personnes, ça fait quand même un peu de monde. Du coup, il y a la photo des mille merci à la fin du concert. Ça, on en reviendra juste après. Knucklehead n'est clairement pas venu faire de la figuration. Ils font leur travail, ça pogote en continu, la poussière s'élève et les riffs continuent de s'enchaîner. D'ailleurs, je commence à tousser avec cette poussière. Je redis, ouais, ça, il y a du monde, ça slame, ça reculpite, se multiplie, le public est complètement déchaîné et il y a vraiment des gens qui étaient vraiment là pour en écouter et qui étaient vraiment motivés. Et comme si ça ne suffisait pas, on célèbre à nouvelle fois le faux mariage de Enora et de Durban. Excuse-moi, mais il y avait de l'animation encore, hein. Il y a le maire qui est venu les marier sur le dernier morceau et puis cette reprise de Personal Jesus de Depeche Mode pour clôturer cette édition. Et puis, alors là, j'étais au jonjon parce que Personal Jesus, j'aime beaucoup ce morceau, donc voilà. Et puis savoir, voilà comment ça s'est fini, moi, on s'est dit au revoir parce que nous on est rentré, mais savoir comment s'est passé le démontage et cette fin, dans quel état d'esprit vous vous retrouvez quand Personal Jesus se termine et que le festival tout ça, enfin moi je crois que ça part en after, mais bon,
1: ouais, ça part en after
2: avec les copains,
1: il y a encore de l'ambiance après, même porte fermée, il y a encore un peu d'ambiance,
2: un petit peu, on a du mal à clôturer les portes,
1: ouais, c'est dur. On ne veut pas vous quitter.
2: Mais putain de la lumière.
1: Ouf. Mais, ouais. Mais la journée est passée si vite. C'est un an de taf pour 5 minutes vécues, finalement, ressenties.
2: C'est vrai que c'est un petit peu frustrant.
1: C'est passé super vite. Ouais. Mais beaucoup trop.
2: Bah, comme tous les ans. C'est...
1: Ouais, mais là, encore plus cette année, j'ai trouvé...
2: Il fait nuit très tôt, quoi.
1: Ah ouais, il fait nuit tôt. Et après, le démontage, il est tôt aussi. Donc,
2: ouais. Après, il faut gérer le démontage. Et puis on fait le repas des bénévoles le lendemain, comme c'est ça on a accès,
1: le gros barbecue. Bah,
2: on a le set, on a encore tous les barnums, enfin
1: les tables, les chaises, tout,
2: voilà, tout la structure est, enfin on démonte puis il nous reste encore un petit peu de structure, donc on profite de ça pour faire le repas des bénévoles, puis ça match parce que tout le monde est dans le truc, encore dans le move. Donc,
1: on est encore un peu tous chauds, même si on est tous fatigués, on est tous dans le même bateau, c'est un peu rigolo.
2: On a une équipe de montage, une équipe de démontage. Et en fait, ceux qui ne sont pas là pour monter ou démonter, ils arrivent au barbecue et puis ils nous voient bosser, ils crochent dedans. Vu qu'on est une grande famille, on ne laisse pas le copain dans la merde. Donc ça se passe comme ça. Donc le démontage se fait assez rapide. Et puis après, on refait le monde tout l'après-midi après, quoi.
0: C'est bien.
2: Ouais. Et tout le monde est... tout le monde est ravi.
0: Yes. Alors moi, je prenais la route pour rentrer à Paris, justement, parce qu'après, j'enchaînais sur Lévis Weekend à Nancy. Et j'enchaînais la semaine d'après. Voilà, donc c'était l'émission il y a 2 semaines. Du coup, on était... spécial du Lévis Weekend. Mais en tout cas, un grand merci à vous deux d'avoir partagé du coup le Wreckfest. On va espérer se revoir sur la route, sur notre concert dans le coin.
2: Mais bien sûr.
0: Il y a le Metal Earth aussi qui arrive, qui a annoncé ses groupes là au mois de novembre. En tout cas, c'était un grand plaisir de vous avoir tous les deux de parler sur Fréquence Mutine avant de se quitter. J'ai bien envie. Je sais pas s'ils l'ont sorti, s'ils ont cette reprise. Je suis pas sûr qu'ils en. Non, ils l'ont pas. Ouais, on va s'écouter un morceau de Knucklehead, je vais pas faire le. On va s'écouter le Ritual sur Fréquence Mutinée sur Rock.

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0: Yes, Joey Star avec An Answer, c'était à Taratata il y a quelques années quand même. Et ils ont remis ça effectivement pour ceux qui étaient au Hellfest. Il y avait pas que, il y a aussi Ziyars qui ont annoncé leur retour et puis il y avait aussi le mec de Playmo. Donc voilà, je sais pas si vous avez vu un peu l'actualité autour de ce groupe-là.
1: Ouais, on a vu ça.
0: Est-ce qu'on a des chances de voir des groupes comme ça un jour au Dreamfest? Playmo.
1: Demandez à papa.
2: Pop.
0: Sortez le chéquier. Non, je rigole. Ça y est, il va dépasser 2 minutes, je commence à dire des bêtises. En tout cas, un grand merci à vous deux, c'était vraiment chouette d'en apporter un peu plus sur le Dragfest. Je sais pas, je me suis pas trop répété avec Cédric, moi c'était plutôt en mode bilan cette édition, puis comme je fais le métal voilà, sur Mutine, bah, c'est un événement, donc, du coup, je pense qu'une spéciale c'était vraiment chouette à faire.
2: Ouais. Ça faisait
1: merci
2: à toi.
1: Beaucoup. Ouais.
2: Merci Thomas.
0: J'espère que ça vous a plu. Et ben on va passer Ziyars, les amis. Ça fait très longtemps, je crois que j'en ai jamais passé sur Mutine. Même sur Rollock, je vous en ai pas passé. Bah, effectivement, le groupe s'est arrêté, comme vous savez. Et donc, du coup, ils sont en train de refaire quelque chose avec le premier cercle. Ils ont sorti des t-shirts un peu. Donc, c'est assez obscur. Nicolas, il m'a dit qu'ils étaient en train de bosser sur un truc. Donc, on a hâte de voir ce groupe se reformer. Mais je rappelle que Ziyars, on était là au début du Fury Fest. C'est un groupe qui a pas mal tourné et lequel on a suivi quand on a lancé All Rock. Mais en tout cas, voilà, on a hâte. Je sais pas si vous connaissez Ziyars. Ça
2: me
0: dit rien.
2: Non, moi ça me dit rien.
0: C'est vrai que c'est plutôt un groupe de région parisienne. En tout cas, on s'écoute mon épitaphe sur Fréquence Mutinée sur All Rock. Et puis moi, je vous dis à dans 2 semaines, puisque la semaine prochaine, je suis encore pas là, je suis encore au festival. Mais voilà, mais en tout cas, la prochaine émission sera la spéciale Welcome to Rockville. Parce qu'il faut que je la fasse. Mais en tout cas, encore un grand merci à vous deux. Et puis on se dit à la prochaine, c'était Peter, les amis.
2: Ouais, merci.
1: À bientôt.
2: Bonsoir à tout le monde.
0: Salut, bisous les gars.

Vous êtes à l'écoute de la chanson française sur la cassette numéro 636 face A, enregistrée le 6 novembre 93 par Marcel. Il propose la valse du troisième âge par Jean-Désiré Bailly, son orchestre, ses chanteurs.

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donc c'était 81. Et donc c'est parti de là, de quelques temps après. Coup de tête, quoi. Pourquoi pas nous? Il y en a qui n'ont pas de sous qui en font, nous on n'a pas de sous, on va faire une radio. Et la preuve, on est une des seules qui existe toujours. Les autres ont tous coulé, quoi, les premières radios de Brest. Puis, on était, c'était plutôt une bande de rebelles, si on veut, quoi. Pas des anarchistes, mais presque, quoi. On dirait.

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Pour démarrer Feel the Noise, c'était Glucipher, voilà, extrait du dernier album, voilà, en date qu'on a passé, déjà on a passé quelques extraits, on a déjà passé ce morceau sûrement d'ailleurs. Voilà, j'ai regardé les dates de concert, bon, ils viennent pas dans le coin, hein. Apparemment ils jouent plutôt par chez eux, hein, voilà, donc vers la Norvège, voilà, si ça vous tente. Et donc voilà, c'était quel morceau c'était Pharmacity, voilà, c'est ça, Pharmacity. Glucipher, donc voilà, on est dans le gros saut, bon, on va continuer avec un truc plus proche de chez nous. Là, il devait jouer justement du côté de Paimpol, apparemment ça a été annulé. Les Commodores, bon, on les passe pour le coup, hein. C'est parti.

Voilà, c'est les Commodores, donc extrait de cet album qui est pas très vieux, qui doit avoir un peu moins d'un an, je pense. Voilà, qui s'appelle Time and Space, voilà. Glam, hard rock, c'est bien envoyé. Donc, il y avait eu un album avant, il y avait eu l'album aussi avec le mix Commodore et Moondrag, donc Commodrag ou Moulodore, comme vous voulez, ou les deux. Je crois même que, oui, puis il y avait eu un 4-5 titres, un mini-album avant, donc ça commence à faire beaucoup, là, puis voilà. Bon, là, ils n'ont pas joué apparemment à Paimpol, là, donc voilà, ça a été annulé, et puis un autre truc aussi où ils devaient jouer.

au mois de juillet. Juillet, c'est ça. Donc, il joue le 19, je crois. Je crois que c'est un dimanche au Pagnose, donc à Saint-Honnon, à côté de Brest, la super salle voilà, qui s'est montée depuis peu de temps, mais qui a déjà une bonne programmation et qui continue, voilà. Donc, puis le 2 jours, enfin, puis le donc ça c'est le 19 et le 16, il y aura aussi les Lords de Valtamont avec Working Class Zero, et puis quoi encore, et puis Ringo Féroce, voilà. Des anciens qui ressortent, qui ressortent de leur grotte, voilà. Vous verrez qui c'est. Donc voilà. Donc, on enchaîne ça avec quoi? Avec Mondo Generator, voilà. On va passer ça. Donc, ça, c'est extrait d'un album du début des années 2000. Voilà. On balance ça tout de suite. Le titre. C'est, je prends mon cahier parce que au moins là c'est écrit en grand, donc c'est So High and So Low. C'est parti, Mondo Generator de Nicole Ivery. Je me cours pas de curseur, c'est bon.

Voilà, on va pas continuer. Hein. Donc, c'était Mondo Générateur, voilà, avec Nick Oliveri. Et donc, le morceau So High, So Low, voilà, c'est extrait de l'album qui s'appelle Drug Problems That Never Existed. Voilà, s'il le dit, hein, on le croit. Bon, en plus, il est toujours en vie, donc bon, ouais, il a peut-être raison. Voilà, donc, oui, j'ai trouvé ça, ce morceau-là. J'ai pas l'album, je trouvais ça sur une compile que j'ai écouté vite fait, et voilà, je me suis dit que ça méritait d'être passé, vu qu'on passe toujours Fuck It, qui a un sacré tube, hein, de Mondo Générateur, mais enfin, on va pas le passer à chaque fois non plus. Hein, donc, on enchaîne ça avec les Datsun, sûrement qui passeront au Bagnos, comme je disais tout à l'heure. Voilà. Donc, on balance ça maintenant. Donc, le morceau, c'est Lady, c'est extrait de leur premier album. Il y a. Bah, eux, ils ont 6 ou 7 albums depuis le début des années 2000. Hein, voilà. Il y a eu un petit creux entre le dernier et l'avant-dernier. Mais bon, ils ont. Ça fonctionne toujours et c'est toujours bien envoyé. Mais là, c'est quand même l'album du début qui a explosé à la gueule de plein de gens. Voilà, quoi. Ça a fait son effet à l'époque.

quand ils sont arrivés, les Datsuns. Voilà. Donc, on balance ce morceau-là. Les disent, les, bah, eux, ils sont néo-zélandais. Hein, voilà. Et ouais. Il y en a, donc, qui viendront par ici. Bon, il y en a déjà un, bref, c'est un néo-zélandais. Mais enfin, bon, là, ça en fera 4 de plus. Voilà. Enfin, bon, je sais pas s'ils sont tous néo-zélandais maintenant, parce qu'il y a eu du changement dans le groupe. Hein. C'est parti, les Datsuns. Donc, est-ce que je sais bien quelle est cette histoire? Ouais, normalement.

Voilà, Datsuns, donc, qui seront au Bagnoz le 19-19, Bagnoz à Saint-Honnant, à côté de Brest, voilà, juste à la sortie Saint-Honnant, sur la voie express, là. Voilà, c'est pas dur à trouver. Voilà, enfin, avant, c'était la galère, hein, trouver les clubs concerts, hein, c'était paumé dans la cambrousse, des fois, bah ouais, les endroits où on pouvait faire du bruit sans être emmerdé, quoi. Bah là aussi, on peut faire du bruit sans être emmerdé, visiblement, vu que c'est en bord de la voie express, hein, voilà. Voilà, donc, en tout cas, c'est une chouette salle. Et donc voilà, c'était Datsuns, extrait de leur premier album. Voilà, ça avait bien plu, notamment au Douarnenez, enfin, à Brest aussi, mais à Douarnenez, je sais qu'ils étaient fans, hein, tous les, enfin, les Good Old Boys, qui sont devenus les Octopus, et le batteur qui joue maintenant dans Commodore, tu vois, ils aimaient bien les Datsuns, voilà. Donc, et puis moi aussi d'ailleurs. Voilà, donc on enchaîne ça avec les Cowboys from Outer Space, voilà, les merveilleux Marseillais, voilà. On est en taille à Marseille, là, donc c'est. Bah eux, ils existent depuis autant, aussi longtemps que les Datsuns. Hein. Ils ont à peu près sûrement le même nombre d'albums à leur actif. Ils ont peut-être moins circulé dans le monde, mais c'est. Ils auraient dû pouvoir circuler plus, parce que vu comment c'est. Bien. Les Cowboys from Outer Space, voilà. Mais ils avaient quand même été disque du mois de Rock et Folk, hein, quand même. Hein, ouais, avec leur deux ou troisième album, je crois. Trois ou quatrième, je sais plus. Et là, c'est le dernier en date qu'on passe, qu'on a beaucoup passé et qu'on passera encore. Voilà. Move on down. C'est parti.

Voilà, bah, j'adore toujours autant. Hein, voilà, je crois que c'est leur meilleur album. C'est mon préféré, en tout cas. Voilà, j'en ai quelques-uns. Voilà, mais celui-là, c'est pareil. Il y a eu un peu, hein, bon, c'est comme ça, les groupes, quand ils durent dans le temps, bon, les albums sont un peu espacés, hein, voilà. On est moins réactif, mais bon, quand c'est pour pondre des trucs comme ça, c'est pas très grave, hein, de prendre son temps, au contraire. Voilà, donc c'était les Marseillais, le Comeuil, From Outer Space. À eux, ils existent, ils sont reformés, hein, voilà, ils avaient arrêté au milieu des années 90. Ils avaient commencé au début des années 80. Et donc, ils sont formés, bon, voilà, ça avait marché un peu, hein, les Roadrunners, voilà, du presque du Havre, parce que normalement ils sont entre Évreux, puis après ils sont installés au Havre, voilà, bon, on dit que c'est quand même dans ce coin-là. C'est quand même en Normandie où il y a eu tous ces groupes, et il y a toujours d'ailleurs tous ces groupes excellents, et donc les Roadrunners, voilà, donc, eux, ils joueront à Brest, je fais de la promo à Donf, là, ce soir, puis j'ai l'impression que je me rappelle des trucs, voilà. J'espère que je me gonfle pas, hein. Non, mais donc ils joueront à Brest après l'été, enfin au mois d'octobre, à la fin octobre, je crois que c'est le 29, je crois que c'est un jeudi, voilà, bon, faudra vérifier, mais bon, comme ils se sont reformés, ils refont des dates, et il y en aurait une à Brest au Vauban en plus, donc bon, on va pas se priver, hein, voilà, donc les Roadrunners, on passe un extrait de, je sais pas, ça doit être le, wow, c'est au moins le 3 ou 4e album, je pense, hein. Instant Trouble, Instant Trouble, comme vous voulez, puisqu'il jouait un peu, enfin, pas encore sur cet album-là, mais il jouait un peu à mélanger le français et l'anglais. Le morceau s'appelle Saturation Point, et on balance ça tout de suite, je remets le curseur. Et je bondis à la platine vinyle.

Ouais, j'ai failli me faire surprendre. Hein. Ouais. Bah, je me suis fait surprendre. Hein. Bon, j'avoue. Hein, voilà. Donc, on était parti sur le morceau. On aurait pu le laisser. Il est bien aussi. Hein. Je crois que c'est Contorsion après. Voilà. Donc, voilà. C'était le Roadrunner. Donc, pour annoncer ce concert qui est pas tout de suite. Hein. Ce sera fin octobre. Il y a le temps. Mais bon, faut cocher la date hein, parce que en plus au Vauban, ça va être la classe et tout ça. Donc voilà. Donc, on avance tranquillement, mais c'est pas encore la fin de l'émission. Hein, donc voilà, on a passé la demi-heure. Hein, là, j'ai commencé presque à l'heure. Hein, donc voilà. Donc aussi depuis quelques émissions, on passe l'album solo de Keith Strange, voilà le guitariste des Fleshtones, voilà les Roadrunners qui ont beaucoup tourné, ils ont beaucoup tourné. Même plus récemment, ils avaient refait des concerts avec les Fleshtones, il me semble. Et donc, ils se connaissent bien et tout ça, voilà. Donc, les Fleshtones qui sont encore plus anciens que les Roadrunners, hein, c'est pas de beaucoup, mais quand même de quelques années. Et donc, Keith Strange, le guitariste, donc, qui a participé à d'autres groupes, hein, entre temps, il a fait beaucoup de Fleshtones, mais il a fait aussi Split Squad, il a joué, je sais plus avec qui aussi, enfin bon, bref. Et là, il a fait son album solo. Et comme je le disais, c'est une réussite. Et on a déjà passé 2-3 morceaux. Ben, vous allez pouvoir voir que un de plus, c'est bien aussi. Voilà. Donc, le morceau qu'on passe, donc on l'a pas passé celui-là. Je crois pas. Hero, No One Knows. Voilà. C'est parti. Keith Strange.

Voilà, c'était Keith Strang. Voilà, quand je vous disais que donc le guitariste des Flesh Tones, comme je vous le disais les fois d'avant, je disais bah il a fait un album, c'est pas, il a pas fait une copie des Flesh Tones, il a fait vraiment un truc à sa sauce, à son voilà. Et c'est assez bah, surprenant. Bon, ça reste complètement cohérent avec ce qu'il a fait avec les Flesh Tones et tout ça, hein, si on veut. Mais bon, non, moi ça m'a assez épaté. Voilà. On va passer un classique de Feel the Noise parce que eux aussi jouent dans le coin cet été. En vers juillet, ils jouent à Binic, ils jouent aussi au Festival de la Mer, il me semble. C'est Cosmic Psycho, voilà, un groupe mythique australien, bien bourrin, mais bien marron, voilà, qu'on avait vu à Saint-Brieuc il y a quelques temps, il y a deux ans ou trois, je sais plus. Voilà, donc c'est il n'y a pas très longtemps. 4, 5, 6, 7. Donc, on passe. Allez, on passe le tube, tant pis. On passe toujours celle-là, mais elle est tellement bien, de toute manière. Hein, on va se la refoutre dans les esgourdes. 3, 4, 5, 6, 7. C'est bien ça. Voilà, c'est calé. Et ça va partir donc sur Follow Me Home. Voilà, les Cosmic Psycho qui font pas dans la dentelle. Et ils ont bien raison.

Voilà, deux morceaux pour le prix, qu'il n'y a pas de prix. Voilà, on a prévu un. Bon, on a passé les deux. Looky Like, c'est ça le titre du second titre des Cosmic Psycho qu'on a passé. Voilà. Comme on passe toujours le même, je me suis dit, bon, allez, bon, en vrai, je me suis fait surprendre aussi. J'ai pas bondi assez tôt sur la table de mix, donc, ça a empiété, et puis j'ai laissé, voilà. Donc, cet été, dans le coin, dans le bourg, hein, du côté du Festival de la Mer, et puis un peu plus loin, enfin, ça c'est vers l'Andumbès, quoi. Et puis, c'est vers la fin, c'est en juillet, quoi, vers la fin juillet, je crois. Et Binic, pareil, fin juillet, mais là, à Binic, quoi, au festival de Binic, que tout le monde connaît, quoi. Vous trouverez les dates sans difficulté. Voilà. Donc, de toute façon, là, l'émission se termine. Hein. On va passer un dernier titre, et puis après, ce sera notre générique de fin, comme d'habitude. Voilà. Générique de fin, comme d'habitude, ce sera Experimental Tropic Blues Band avec le morceau Deliverance. Et pour finir l'émission, Fils de Noël, juste avant ça, on passe les Flaming Groovies. Allez, une petite niaiserie, les Flaming Groovies, Teenage Confidential, voilà, période Flaming Groovies, période Chris Wilson, voilà, pas Roy Loney, où c'était un peu plus Stone, et puis la période Wilson, ça. C'est un peu plus Beatles, voilà, c'est pour faire simple. Voilà, donc on balance ça. Jeudi, il ne se passe rien. Enfin, non, je dis aussi que pour le coup, pour le mois de juillet, il y aura pas de Feel the Noise, du moins pas au début, ni même dans le milieu. Peut-être à la fin. Bon, on essaiera de reprendre en août. Voilà. Hein. Bon, voilà. Hein. Et c'est les vacances hein, pour tout le monde. Hein. Faut pas déconner. Voilà. Donc, Teenage Confidential. Voilà. Par les Groovies. Pour terminer, Fils de Noise. Voilà. En espérant qu'on se reprenne pas l'agression caniculaire qu'on a eue. Voilà. Il y a quelques jours. Voilà. Donc, c'est parti. Salut à tous. Je sais pas quand, mais vers le mois d'août. Hein. Voilà.

Non, on va pas passer à un autre morceau des Flaming Groovies. Non. Je disais que j'avais fini quoi l'émission, qu'on j'aurais dû démarrer le générique de fin, mais non, ça ne s'est pas passé comme ça parce que en même temps j'ai oublié de dire qu'il y avait quand même un concert à Quimper le 17, voilà. Il y a les Brass Members qui est le leader du groupe anglais les Members qui joue avec des gars du ici. Donc voilà. Il y a les Parostones, donc le groupe de François du Havre, de Fixed Up, des François Ier et tout ça, qui jouent aussi donc du côté de Quimper, donc sur la même affiche. Et il y a les Prehistories, le groupe australien qui a déjà joué dans le coin plusieurs fois. Et il y a aussi les locaux de l'étape, ce sera Boxon, voilà, de Douarnenez, voilà. Je voulais le dire quand même, avant de caler le générique de fin de Feel the Noise et de partir, et de courir en vacances, voilà. Voilà. Donc, j'ai même pas calé le CD. Donc voilà. Donc, oui, je voulais quand même dire ce concert-là, quoi. Après, il y a les Lords de Altamont aussi, ça. Alors, du coup, j'ai les dates sous les yeux. Donc, ça, c'est le 16 juillet au Bagnos. Et puis, le 19 juillet, c'est les dates au Bagnos toujours. Et il y a même un concert le 22 juillet. C'est des groupes qui sûrement jouent à Binic et tout ça. Donc, voilà. Il y aura de quoi faire niveau rock'n'roll au mois de juillet. Voilà. Je cale le morceau et on balance donc l'expérimental Tropic Blues Band pour finir Feel the Noise. Voilà, ça devrait marcher, j'espère, parce qu'il y a eu une bizarrerie aussi, une coupure de son à la con. Mais voilà, salut à tous. Ça marche pas, je suis... Voilà, ça marche.

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1: Bonsoir. Bonsoir. Bonsoir, c'est Benjamin Biolay sur Fréquence Mutine. Qu'est-ce qu'on se fait chier à Paris sous la canicule, hein? Bonsoir, vous êtes bien sur Kill the DJ, votre émission hebdomadaire préférée sur le 103.8 tous les lundis soirs de 22h à minuit. Alors en ce moment on n'est pas hebdomadaire exactement, on est en format vacances, donc j'étais pas là la semaine dernière et je serai pas là la prochaine. Je fais une émission toutes les deux semaines et ce soir c'est 100% nouveauté jusqu'à

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1: Bon, vous me connaissez maintenant. Je suis un peu arrivé à l'arrache comme d'hab. Pas dans le sens où j'ai pas préparé cette émission, évidemment, mais dans le sens où je viens à peine d'arriver. Donc je vais prendre le temps quand même de m'installer un petit peu tranquillement. Là, je viens de me déboucher ce délicieux coca vanille traditionnel de l'émission maintenant. Et voilà, je vais pas vous brancher tout de suite ma SP avec mes bruits d'ambiance, mes trucs comme ça. Bienvenue. Bienvenue ce soir. Comme je vous l'ai dit, on se fait une petite émission où on va pas respecter le programme habituel de l'émission, qui pour les nouveaux et nouvelles venues éventuelles consiste en décortiquer plus ou moins un son des bandes de fréquences mutines et de connexion en connexion partir s'aventurer vers un style de musique qui n'a rien à voir. C'était pas très clair comme explication, mais vous comprendrez dans deux semaines, j'imagine. Donc je vais pas faire ça, je vais passer que des nouveautés, que des trucs qui sont sortis plus ou moins dans les deux dernières semaines ou dans même le dernier mois que j'aurais loupé, que j'aurais pas passé avant sur l'émission. Il y a plein de trucs super intéressants. Qu'est-ce que j'ai moi comme programme là? Il va y avoir, on va commencer par du hip-hop je pense tranquillement, une petite nouveauté hip-hop ricain plutôt. Après il va y avoir un peu de trucs un peu style indé, chelux, machin. Il y a Dean Blunt qui a sorti une sorte de compile, enfin des trucs comme ça. Et après, on se réveillera un petit peu avec des nouveautés plus musique électronique qui tape un peu, plus break. Et on finira évidemment par des sons d'ambiance super bizarres. Voilà, j'espère que ce programme vous plaît. Donc moi, pendant que je m'installe tranquillement, je vous envoie ce nouveau, ce récent... Alors attendez... ça marche pas. Ce nouveau Boldy James en featuring avec Nicolas Craven, ils ont enfin sorti ce projet, vous en avez parlé, qui s'appelle Trappers Alley numéro 3, Hell or High Water. C'est sorti le 19 juin. Ça va faire partie de la longue série de trucs qui sont sortis le 19 juin que je vais vous passer ce soir. Et je vous l'avais déjà passé dans l'émission, mais je vais vous passer l'intro de l'album parce que ça s'appelle Summer's Eve. Et quoi de mieux pour commencer cette émission? Waouh! Du lundi 29 juin 2026 que Summer's Eve, n'est-ce pas? C'est parti, vous êtes bien sûr qu'il se DJ au 103.8, je m'installe, c'est parti.

délicieux Boldy James avec à la prod Nicolas Craven. Écoutez le projet, il est vraiment fou. Ça s'appelle Trapper's Alley numéro 3. Et c'est sorti le même jour qu'un autre. Pardon, je vous baisse un peu le son quand même. C'est sorti le même jour qu'un autre projet où Boldy James apparaît aussi. Un projet avec Alchemist. Un EP de 4 titres qui s'appelle Liquid Form. On va aller s'écouter tout de suite le son avec Conway The Machine, évidemment. Ça s'appelle Streets Don't Change.

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1: C'est pas moi qui ai fait cette délicieuse transition, c'est direct dans l'album de base. D'ailleurs, faut qu'on en parle un petit peu là, mais moi je commence à avoir des soucis avec Alchemist là. Avec tout le respect énorme que je porte à ce musicien, sa pochette là de Liquid Form, j'ai des gros soupçons quand même qu'elle soit bien générée par IA quoi. Et il y a des gens qui lui ont un peu dit sur internet et il a un peu vesqui le truc, il a pas trop répondu alors que pourtant il hésite jamais à répondre aux gens sur internet. Alors Hunk, please, arrêtez ça immédiatement. Si vous là, vous êtes un ou une artiste qui comptait générer sa pochette par IA, franchement, je te la dessine gratuit au stylo à la place. Vraiment, faut pas hésiter. Alors apparemment, on m'entend un peu étouffé. Comment ça, étouffé? Ma voix. Dites-moi si je dois monter ou baisser le son de ma voix. Ah oui, aussi, j'ai oublié de dire un truc. Gros bonjour et gros bisous à tous les copains et les copaines qui écoutent cette émission en direct. Si vous voulez faire des recommandations de musique ce soir, vu qu'on est en mode vacances, les recommandations sont ouvertes. Donc n'hésitez pas à envoyer un message sur Instagram, notamment soit au compte Kill the DJ Mutine, plutôt celui-là d'ailleurs, soit éventuellement à mon compte personnel, le Rat Fantôme, n'est-ce pas? Alors on va continuer un peu avec du hip-hop en nouveauté. C'est un peu une tricherie, ça là c'est pas vraiment une nouveauté. C'est un freestyle que Tyler the Creator avait posté en décembre dernier. Sauf que là il l'a mis sur les plateformes avec un nouveau son qui est ultra lourd. Et évidemment moi comme je suis en mode il fait chaud, je suis fatigué, j'ai la flemme, bah je vous mets pas le nouveau son qui est ultra lourd, je vous remets ce freestyle de Tyler. C'est marrant, j'en passe quasiment jamais dans l'émission alors qu'il y a une époque où je pense que j'étais vraiment archi fan. Mais bon voilà, vous allez capter, ça vaut le coup. Et après on ira s'écouter un truc chelou et je vous réexpliquerai un peu après.
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Yeah. Qu'est-ce que c'était à l'instant ce morceau? Vous l'avez peut-être déjà entendu il y a bien longtemps sur l'émission Q Musique d'ambiance, let's go DJ. Raté, on recommence. Q Musique d'ambiance, let's go DJ. Ah non merde, attendez. Oh là là, je fais la ramasse. Oh. Voilà. On va mettre ça. Vous aviez peut-être déjà entendu ce morceau sur l'émission dans une autre version. C'est un vieux morceau de Dean Blunt qui s'appelle PJ Harvey Cover, qui n'est pas vraiment une cover d'ailleurs de PJ Harvey. Et pourquoi, d'où elle vient cette nouvelle version là? Alors là, actuellement, elle vient de mon téléphone. Le son sortait immédiatement depuis mon téléphone que j'avais branché sur une des platines CD de Fréquence Mutine, parce que Dean Blunt a posté le 24 juin dernier sur son Instagram, tout comme son collaborateur Elias Ronenfeld et Johan Robertson, ils ont chacun posté en story un lien Mediafire avec dedans un album en MP3, en gros. Un album qui s'appelle ANCNT GRZ 2225. Mais certains fans spéculent que le vrai nom de l'album, ce serait couteau emoji, sans emoji, emoji cœur noir. Puisque l'album a aussi été posté en entier sur SoundCloud avec ce titre-là. Intéressant, n'est-ce pas? Alors, si vous connaissez pas Dean Blunt, c'est un peu typiquement le genre de truc qu'il va faire. D'ailleurs, c'est du typique Dean Blunt, hein, dans tout l'album. Globalement, c'est des très jolis morceaux, avec parfois très courts, avec de la guitare, des trucs chouettes, c'est assez ambiant, un peu du shitpost. Là, je vous ai passé un peu ce morceau-là, c'était quand même rigolo, vous aurez peut-être remarqué qu'il y avait A$AP Rocky quand même qui était feature sur ce morceau-là. Je vais aller vous faire écouter un autre petit bout, du coup. Je mettrai le lien de l'album, si vous voulez le télécharger, du coup, dans la description de ce podcast, quand je le posterai. On va aller

s'écouter donc un autre extrait. Là, on a écouté la chanson numéro 7, on va aller s'écouter la chanson numéro 9. J'en profite pour dire que les recommandations ont déjà commencé à arriver. Gros bisous à Louis qui nous a envoyé une track qu'on passera tout à l'heure, quand on passera un peu plus des musiques électroniques. Gros bisous aussi à Gaïa qui nous a prévu une surprise pour la fin de l'émission. C'est top. Et voilà, n'hésitez surtout pas. On va aller s'écouter tout de suite cette track numéro 9. Vous êtes bien sur Kill the DJ au 103.8. Je l'espère, jusqu'à minuit. Nous n'avons pas pu ouvrir 09. Qu'est-ce qui se passe? Allô? Je remets ma musique d'ambiance. Voilà ce qui arrive quand on lit les tracks directement depuis son téléphone. Faut que je prépare mieux mon émission la prochaine fois. Oh, ça fait longtemps, j'avais pas été bien chaotique comme ça. C'est agréable un peu. Hein. Ça me rappelle mes débuts chez Fréquence Mutine. Tiens, d'ailleurs, j'aurai des nouveautés brestoises aussi pour vous tout à l'heure, normalement. Si ça marche, bien évidemment. Écoutez ma belle musique d'ambiance pendant que je cherche cette track. Bon, je vais passer à la suite parce que ça marche pas pour l'instant. De toute façon, je vous la passerai tout à l'heure, je pense. Cette track-là, ça me fait chier. Alors on va tout de suite continuer un peu notre exploration musicale des nouveautés récentes. On va aller s'écouter un projet qui vient de sortir que je kiffe. C'est une des sorties vraiment du moment que j'adore. C'est le nouveau Chanel Beads. Beads, je sais pas exactement comment on prononce. Et avec un album qui s'appelle... Oh, je vous dirai à plus tard. Attendez, je vais vous chercher les infos. Oh putain, c'est compliqué aujourd'hui. Qui s'appelle Your Day Will Come. Voilà, ça vient de sortir. On va laisser écouter une track qui s'appelle JBL in the Fireplace. Où je vous en reparle un petit peu juste après, une fois que j'ai réparé mon téléphone.

Yeah. Voilà, ça y est, j'ai réparé mes bugs. À l'instant, on s'écoutait numéro 9, donc la 9e track de cet album. Waouh, mon son qui bug, de Dean Blunt. Et juste avant, c'était JBL. JBL in the Fireplace. JBL dans la cheminée de Chanel Beads. Un album que je vous recommande de ouf, qui est vraiment, vraiment très très bien. J'ai kiffé. Justement, c'est un peu dans la même DA que Dean Blunt sur certains aspects. Dans le côté projet expérimental assez pop, où... alors, comment il s'appelle déjà le gars qui fait ça? Shane Lavers, dont c'est d'ailleurs le deuxième album portant le même nom, Your Day Will Come. Un choix assez étrange. Je me suis perdu dans ma phrase. En tout cas, Shane Lavers, son type de son, c'est un peu de faire de l'expérimentation sonore. Vous avez vu, le son était parfois assez étrange. Il y avait des artefacts de compression, des trucs comme ça. Parce qu'il trouve que dans l'idée du fichier MP3 compressé, il y a une liberté et une place pour l'interprétation de l'auditeur qui n'existe pas avec des trucs trop clean. Bah, j'aime bien. Ça fait délirer. C'est cool. Une autre nouveauté, un peu plus locale, un peu plus mystérieuse. Je vous avoue que je sais pas exactement qui c'est, mais c'est un duo entre Brest et Lyon, et c'est sorti aujourd'hui. Ça s'appelle Colmar Hot Choco. Alors ça a été, en fait, j'ai vu ça parce que ça a été posté sur le compte Insta de Katseu, et j'ai écouté vite fait tout à l'heure. C'est vachement chouette. Donc si vous avez des infos sur qui c'est, qui fait ça, n'hésitez pas. On va aller s'écouter ça tout de suite au 103.8 sur Kiss the DJ. Désolé pour mes bugs techniques de tout à l'heure. Je vous ai dit, de toute façon, l'émission, elle est en format vacances. Si vous voulez des trucs clean, vous avez qu'à aller écouter mes podcasts. Mes podcasts. Allez écouter mes podcasts.

Yeah! Bah, c'était trop bien ça! Oui. Super, j'espère qu'on entendra un peu plus parler, qu'il y aura peut-être un album ou un truc. Dans tous les cas, je vous tiendrai bien entendu au courant. Merci encore une fois à tous les copains qui envoient des messages. C'est très chouette! J'essaie d'être concentré ce soir. Alors, moi j'ai eu une grosse semaine de dingo, hein. J'imagine que je suis pas le seul du tout. Mais j'arrête pas de vous dire que l'émission est en format vacances, mais moi je suis pas du tout en format vacances, moi je suis coincé au travail. D'ailleurs j'y retourne demain à 6h là, ça va être franchement super. Heureusement j'ai été hyper soulagé après cette semaine horrible de dur labeur la semaine dernière, puisque j'ai pu aller à la Carène, aller voir la soirée du grand music hall de la Carène. Alors si vous êtes familier un peu à Brest avec les music halls de la Carène, ce sont ces soirées qui se passent dans le hall des studios, qui sont gratuites hein, à chaque fois. Et là c'était un peu leur soirée finale de l'année, donc c'était trop bien, c'était animé par le Kif, les copains du Kif, groupe de funk absolument excellent, qui a aussi pour habitude d'accompagner les open mic et des danseurs et danseuses de breakdance de manière funky. Donc c'était animé par eux, organisé par eux. Ça commençait par un set du rappeur local Riwan, que j'ai malheureusement loupé parce que j'étais encore au travail en fait. Puis après il y avait un open mic super organisé par le Kif, qui faisait un petit live après derrière. À la fin de la soirée, il y avait une grosse jam session comme on adore. Mais juste avant cette jam, il y a eu un live qui, j'ai l'impression, a un peu retourner tout le monde. Moi en tout cas j'ai été assez éberlué devant ce live. Je crois qu'on était un peu tous sous le choc pendant cette soirée là parce que le Kif, on connaît, on sait qu'ils sont absolument excellents, c'est génial, mais là c'était un groupe qui s'appelait les Butter Kids. Et je sais pas, auditeurs et auditrices de Mutine, si vous connaissez un peu, mais c'est un groupe qui tourne à Brest depuis quand même déjà quelques temps. On avait pu les voir à la soirée Bande de Brestoises à la Carène en début d'année il me semble. Et où c'était l'année dernière peut-être déjà. Et bah ils ont changé de chanteur, ils ont un nouveau chanteur. Et ce chanteur a absolument dégommé toute la soirée. J'avais jamais vu ça, c'était un truc vraiment fou. C'est vraiment un chanteur de dingue. Il a fait une performance assez incroyable. Tout le monde, vraiment tout le monde était complètement sous le choc, tout le public. Ça a été un peu le highlight de cette soirée. Je pense que c'est un franc succès. Et bravo à la Carène, aux gens des studios de la Carène et tout ça, et au Kif d'avoir organisé cette soirée super bien faite, parce qu'il y avait plein de monde. Ça donne très envie d'y aller. Je vous recommande d'ailleurs, hein, si vous traînez sur Brest parfois, d'aller voir ces soirées-là. Bref, Butter Kids à Brest, groupe absolument à suivre, qu'il faudra qu'on fasse aussi jouer avec la radio, je pense. Je leur en toucherai un mot. S'il y a des gens de la radio qui écoute ça, des gens du CA qui écoutent ça là, coucou le CA, Fréquence Mutine, il faut qu'on fasse jouer les Butter Kids là, parce que leur nouveau chanteur, il défonce de ouf. Voilà, c'était ma petite anecdote de la semaine dernière. Je tenais quand même à vous tenir au courant. J'en profite là, vu que je vous parlais de Rock and Roll, parce que c'est du rock, hein, les Butter Kids, des reprises rock notamment. Pour vous parler d'un autre groupe émergent assez cool de rock qu'on aime très très fort, nous, à qui on fait des gros bisous à Fréquence Mutine, qui est brestois, c'est Starfish, les petits de Starfish qui viennent de gagner le tremplin Jeux l'Enseigne. Et ben ils ont sorti leur single, ça s'appelle Harbor. Putain, c'est la deuxième fois qu'il y a le mot Harbor dans cette soirée, c'est très bizarre. Étonnant. C'est quoi la traduction exacte de Harbor avec O-U-R? Je sais plus. Alors les gens qui disent Butter Kids et Medusa Glow, figurez-vous qu'on a déjà joué ensemble à cette fameuse soirée à Bande de Brestoise, mais c'était pas le même chanteur à l'époque, donc c'était pas exactement le même effet. On va laisser écouter tout de suite Harbor de Starfish. C'est tout frais, ça vient de sortir, c'est Fréquence Mutine. Vous êtes bien sur Kill the DJ au 103.8 et pas ailleurs. Waouh, si je mets le son au milieu, c'est pas ouf.

0: C'est vraiment sympa comme tout ce morceau, dites-moi.
1: Harbor, à l'instant de Starfish, un groupe qu'on avait fait jouer, si je dis pas de bêtises, avec Fréquence Mutine. À l'espace Léo Ferré, ici même. Tiens, d'ailleurs, on fait autre chose avec Fréquence Mutine, si vous voulez, pas à Brest, pour une fois. Le dimanche 5 juillet, ce dimanche-ci, vous pouvez aller du côté de Châteaulin. Entre 9h et 18h, il y a la foire au disque et BD en partenariat avec le Renard Pince. Ça va être super. Moi, je pourrais pas y aller, malheureusement, mais je pense que ça vaut le coup. Parce qu'il y a toujours des bons trucs. Moi, je récupère tout le temps dans ces foires aux disques qu'on organise avec la radio, des super CD que je vous fais après, malheureusement, un peu trop écouter dans mon émission. Donc voilà, je vous recommande d'aller faire un tour là-bas. On va passer un peu à la partie nouveauté plus musique électronique, là, histoire qu'on se réveille quand même, même si on se rendormira après, vous inquiétez pas. C'était une snare de J.D. là, je sais pas ce qu'elle foutait là, mais ça faisait toujours plaisir à entendre. Une nouveauté que j'attends avec impatience, c'est un album qui va sortir bientôt d'un groupe qui s'appelle Cyst. Je sais pas si vous prononcez Cyst ou Kyst. C-Y-S-T. Un groupe qui est composé d'un duo dont notamment le producteur anglais, si je dis pas de bêtises, Igloo Ghost, qui est un producteur de musique électronique qui est super intéressant en termes d'IDM, de musique break, quasiment de la drum and bass et tout ça. Et là, c'est super. Et ils se sont mis à deux avec une artiste de ouf dont j'ai pas noté le nom. Je vais aller vous dire ça tout de suite. Pour nous annoncer un album qui va s'appeler, c'est imprononçable, c'est deux caractères qui semblent représenter des sortes de, on pourrait dire, on croirait deux fers à cheval ou deux oreilles de lapin. Apparemment, selon eux, en interview, il faut que ça se prononce rabbit. Donc, j'imagine que c'est plutôt des oreilles de lapin. Voilà, avec Daisy, qui était connue sous le nom de FKA Babi. Je sais pas si vous connaissez un petit peu. En tout cas, ils sont ensemble et ils sont même en couple. Et d'ailleurs, cet album a été réalisé principalement pendant qu'ils étaient en train d'élever leur newborn, leur nouveau-né. J'imagine que ça va être un sujet un petit peu dans l'album, ce qui est assez intéressant parce que vous allez voir, ça sonne super vénère. Donc je pense que le nouveau-né là, il va être top. Ça va être un super gars, je pense, ou une super fille, je sais pas, mais ça va être quelqu'un très intéressant. On va laisser écouter le single qu'ils ont mis en ligne. Désolé, je dis que de la merde. Le single qu'ils ont mis en ligne pour teaser un peu cet album qui sort bientôt, ça s'appelle Knackered. Ça vient de sortir, et après je vous mets à la suite derrière un autre morceau où ils avaient collaboré ensemble. C'était sur l'album qui était déjà sorti il y a quelques années maintenant, solo de Igloo Ghost. Alors, où est-ce qu'elle est ma note? Comment il s'appelait celui-là? Ah bah super, j'ai pas noté. Bon, je vous redirai ça après, mais c'était un excellent album, franchement, d'IDM. Donc, je vous mets ces deux sons-là d'affilée. Le deuxième son s'appellera Spawn 01, en featuring avec donc ce nouveau groupe, Cyst. Je vais vous mettre la version un peu clean quand même, plutôt que cette version-là. Allez hop.

0: Ouais. À l'instant, Spawn 01, featuring avec Syst, sur cet album dont je vous parlais, je ne trouvais plus le nom, ça s'appelle Tidal Memory Exo, c'était sorti en 2024, ça, de Igloo Ghost, donc, qui prépare ce nouvel album en duo, donc, sous ce nom Syst. Et l'album était ouf, hein, Tidal Memory Exo, j'en avais pas tant que ça parlait sur l'émission, je me rappelle, mais je l'avais écouté à fond. Sur la pochette est assez impressionnante, elle avait eu un succès fou d'ailleurs, puisqu'on voit Igloo Ghost lui-même en train de mixer au milieu de la mer sur une sorte de table de mixage rouillée où le vinyle sur la platine, c'est une sorte de scie circulaire. Un truc génial. Et il raconte une histoire comme quoi il a composé cet album dans un squat qui était au bord de l'eau et qui était complètement inondé avec des gens super bizarres qui vivaient dedans et la rouille qui les attaquait tout le temps. Alors je pense que c'est un peu fictionnel. Il a tendance un peu dans sa discographie à inventer beaucoup d'univers fictionnels assez cool. Même si ça se trouve, c'est vrai, je sais pas. Mais voilà, moi c'est un artiste que j'adore et que j'écoute depuis assez longtemps, donc je suis assez content de voir qu'il va sortir des trucs super bien encore. Un autre artiste un peu dans le même style qui nous fait un petit retour aux sources là, et ça fait plutôt plaisir d'ailleurs, c'est Machine Drum qui est de retour avec un nouveau truc. Putain, ma chemise, elle fait du bruit de ouf, vous entendez ça?
1: ASMR chemise.
0: Pardon. Machine Drum qui nous sort un nouvel EP vachement chouette. C'est sur sa sortie quand ça? Je sais pas quand c'est sorti. Bah super, mais c'est sûrement le 19 juin aussi. C'était dans les deux semaines dernières. En tout cas, ça s'appelle Bloom. Un truc de pas très très long, de quelques titres où il revient un peu à ses origines plus dub jungle breakbeat qu'on kiffait. J'ai choisi le morceau When You're Gone sur cette EP là qui est vachement intéressant. Et et après j'aurai une autre nouveauté de ouf aussi derrière. On va commencer à se calmer un petit peu, mais j'aurai la recommandation de notre cher Louis qui viendra derrière. Vous allez kiffer, je pense. Vous êtes bien sûr qu'il est DJ au 103.8. Merci beaucoup de m'écouter en direct et de me laisser ce créneau sur Fréquence Mutine. Qu'est-ce qu'on aime ça. Yeehaw!

Ah ouais, hein. Il y en a pour tous les goûts ce soir. Comment ça, c'est gonflé de ma part de remercier Fréquence Mutine pour ce créneau et après de passer du Skrillex, c'est pas du tout gonflé. Je comprends bien que c'est clivant, Skrillex. C'est très clivant. Merci beaucoup, Louis, pour cette recommandation. À l'instant, c'était Soma avec Night Punk, un son qui vient de sortir aussi de Skrillex sur un dernier EP qui est vachement bien. Pas exactement. Alors, moi, Skrillex, ça m'avait vraiment absolument marqué quand l'année dernière, il avait sorti sa mixtape avec DJ Smokey, là, qui était complètement dingue. Et bon, après, il repart sur des trucs plus dense, c'est cool aussi. Mais j'ai un petit peu moins apprécié cette mixtape-là. Mais c'est vrai que cette track est super. Donc voilà, merci, c'était une recommandation. C'était pas moi, hein. C'est pas moi qui ai décidé de mettre ça. Hein. Si vous êtes là en train de vous dire, mais qu'est-ce qu'il nous fout, c'est quoi son truc, il y a de l'ambiance, du Skrillex, je déteste, je quitte la radio. Non, t'en vas pas tout de suite. On est sur la partie recommandation. Tiens, propose-nous d'ailleurs, toi auditeur qui n'a pas aimé son Skrillex, propose-nous un super son en recommandation, n'hésite pas, c'est ouvert. D'ailleurs, je pense qu'il y aura la place aussi pour mettre une petite recommandation de Gaïa qui m'a envoyé plein de titres. Et qui est capable de deviner à chaque fois le nom du titre suivant. Je sais pas comment elle fait quand je passe un truc, mais genre ça lui prend 3 secondes de blanc au début du son pour trouver le nom du nouveau titre. Alors celui-là, tu vas pas le trouver, je pense, parce que c'est une nouveauté de Ski Mask que j'adore et que je vous passe souvent dans la section nouveauté de l'émission. Ski Mask avec 2 E. Qui continue un peu sa rétrospective sur des tracks qu'il a pas, qu'il avait pas publié, qu'il avait pas pressé, qu'il avait pas posté, machin. Au fil des dernières années, il nous en sort 3 ou 4 nouvelles avec un petit nouveau projet qui s'appelle Extra avec un 3 à la place du E. Et il y a 2 tracks qui sont plutôt du break aussi, assez cool, comme on adore de Ski Mask, que j'ai trouvé vraiment chouette. Mais la dernière, c'est de l'ambiance. Et ouais, c'est de l'ambiance de 8 minutes. Ça veut dire quoi? Ça veut dire quoi? Ça veut dire que ça va être ma pause cigarette, moi déjà. Installez-vous confortablement, c'est une track de ouf. On va entrer un peu plus dans la partie finale, ambiante, on va dire, de cette émission. Parce que oui, je vais aussi finir plus tôt. Et tout à la fin, il y aura de la place voilà, pour quelques recommandations encore, si vous voulez. On s'écoute ça tout de suite, c'est Stroll and Flight de Ski Mask. 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

Je suis allé tranquillement marcher autour des studios de Fréquence Mutine en fumant une délicieuse cigarette. Et je suis tombé sur un très très gentil monsieur qui m'a demandé si j'avais pas un petit peu de tabac à lui dépanner. Alors je lui ai filé un petit peu de tabac. Et puis on a discuté un petit peu en écoutant cette délicieuse musique ambiante. Et je sais pas, c'était un bon moment, un moment assez fort. Après je pense qu'il m'a pris pour un fou. Mais voilà, donc je voulais vous raconter cette petite histoire. Évidemment après je suis rentré en courant à la radio en me rendant compte que c'était à peu près la fin de la track et j'ai essayé frénétiquement de taper le code sur le digicode de la radio pour rentrer. Et j'y arrivais pas avec mes doigts pleins de cigarettes. Mais voilà, je suis arrivé. J'en profite pour faire un gros shout-out à une nouvelle émission sur Fréquence Mutine qui s'appelle Temps Sonore, tous les vendredis soirs à 23h. C'est après l'émission de cinéma, donc vous pouvez vous faire un super enchaînement entre les Brigades Cinéphiles à 20h45 et Temps Sonore à 23h. C'est une émission d'ambiance, si vous aimez bien l'ambiance globalement un peu chez père, comme vous venez d'entendre. Alors pas chez père spécialement, parce qu'il y en a vraiment pour tous les goûts. J'ai pu assister à l'enregistrement de sa dernière émission là, et c'était un moment génial. J'ai découvert des sons de ouf, et il y en avait aussi certains que je connaissais déjà, que j'étais absolument ravi d'entendre sur Fréquence Mutine. Je recommande de ouf cette émission, c'est trop bien. Et en fait, il écrit des petits fragments d'histoire, de fiction qu'il fait lire après. Pendant des interludes entre les morceaux ou par-dessus les morceaux. Il couple ça aussi avec du field recording. C'est vraiment génial, c'est un super moment à passer tous les vendredis soirs sur Fréquence Mutine, ou alors un vendredi sur deux, je sais plus, vous me corrigerez. J'ai envie de continuer du coup un petit peu dans cette ambiance ambiante avec deux dernières tracks de ma sélection de nouveautés, puisque tout ça encore une fois c'est sorti genre cette semaine. Je vais pas dire les titres, comme ça Gaïa va essayer de deviner. Je vous préviens, c'est du lourd et c'est du chelou. Ah tiens d'ailleurs, il y a eu un jeu sur internet, parce que ce morceau que je vais vous passer là, je vous dis pas le nom, mais la pochette a genre tourné un peu sur Twitter, et les gens étaient là en mode, mais non mais regardez cette pochette et essayez de deviner le style de musique, c'est absolument impossible. Donc on va faire le jeu inversé à la radio. Vu que vous pouviez pas voir la pochette, écoutez le style de musique et essayez de deviner la gueule de la pochette. Je la mettrai aussi en image dans la description de ce podcast quand je le posterai sur le Mixcloud évidemment de Fréquence Mutine.

À l'instant, vous écoutiez un truc vraiment très très obscur qui vient de sortir. C'était une track d'un certain Agazero, un DJ et producteur brésilien. Un mashup, si vous l'avez peut-être compris, qui s'appelle By Your Side Strobe Light en version acoustique. Alors d'où ça sort ce truc ? Oh non, ouais, c'est bon là. Voilà, on va mettre cette musique là, c'est super, on va la baisser. Voilà, là on est bien. D'où ça sort ce truc ? C'est génial, il y a un album que j'adore, une sorte de compile, qui s'appelle Burial Shade. Et la pochette de l'album, c'est littéralement la moitié du visage de Burial et l'autre moitié le visage de Shade. Qui était sorti il y a quelques années, posté sur Bandcamp par un certain utilisateur du nom de 01168, un album absolument légendaire qui m'avait que j'adore, que je vais essayer d'acheter en CD d'ailleurs si je peux trouver, et qui m'avait un peu emmené dans un rabbit hole étrange sur la carrière de cet artiste très mystérieux, cette suite de chiffres là, et c'est un artiste de ouf qui gère une sorte de label, si on peut dire, qui se fait passer pour une sorte de culte qui s'appelle la First International Church of Toyota, et c'est avec une obsession pour la marque de voiture Toyota. Voilà, un truc très intéressant. L'album est génial, donc c'est des mashups. Il y a plein d'autres choses, hein. C'est un artiste qui a produit plein de trucs très intéressants. Et là sort la suite, plus ou moins, Burial Shade 2. Je pense que c'est plutôt un add-on à cet album d'origine, puisqu'il n'y a que quelques tracks et qui ont l'air d'être même des remixes de l'album de mashup d'origine. Bref, je vous en reparlerai. Je pense que je pourrais lui dédier une émission plus tard. Ça fait partie de mes découvertes de cette année, franchement assez incroyable. Et j'en passe d'ailleurs beaucoup dans mes DJ sets de ces trucs-là, parce que c'est franchement génial. Et juste, je trouve que le concept d'appeler son album Burial Shade, et c'est genre littéralement que des mashups entre Burial et Shade, c'est juste trop bien. Donc voilà, faites-en plus comme ça, s'il vous plaît. La track qu'on écoutait avant le truc, si vous vous rappelez bien, où je vous ai dit de deviner la pochette, c'était un truc qui vient de sortir aussi. Un album d'une certaine Taiga Ultan, une flûtiste expérimentale américaine. L'album s'appelle Shade Zero. Il est très très beau si vous aimez bien la musique contemporaine. C'est vraiment que de la flûte, quasiment tout l'album. Avec des poèmes à la fin, un tout petit peu de field recording aussi, si je dis pas de conneries. Et un très bon disque, hein, de musique contemporaine qui vient de sortir. Et la pochette est absolument hideuse. Je sais pas comment vous la décrire. C'est une sorte de visage d'or qu'on dirait presque un truc tiré du Seigneur des Anneaux, avec un fond rose fluo. C'est choquant. C'est vraiment super. Excellente pochette, bravo. Ça fera toute une série de pochettes différentes qu'on a décrites dans l'émission de ce soir. On approche doucement de la fin de l'émission. On va partir sur la partie un peu freestyle, un peu recommandation des auditeurs et auditrices. Justement, on a Gaïa qui nous a recommandé une nouveauté aussi, un titre de Blimp qui s'appelle Saccharine. On va aller s'écouter ça tranquillou. Après, je pense qu'on pourra s'écouter peut-être encore un autre petit truc. Et j'ai d'autres recommandations qui arrivent comme ça sur mon téléphone, c'est génial. Bon, on va freestyler, je vous en dis pas plus, on va voir où le vent nous porte. J'espère que vous passez une bonne soirée, en tout cas, ou une bonne matinée si vous écoutez cette émission de manière rediffusée dans un podcast à une autre heure. Peut-être que vous êtes au volant de votre voiture, faites attention sur la route, bien entendu. Et si vous n'êtes pas au volant de votre voiture, ne faites pas attention sur la route.

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Waouh, la transition était parfaite, mais je vais la couper. Juste avant, c'était Gal et Le Double avec 52-54 rue du Château, si je dis pas de conneries. J'avais passé un autre son de cet album dans mon DJ set Sleep Mix, le mix pour faire dodo. Vous pouvez aller réécouter en podcast si ça vous intéresse. Celui-là, je l'avais posté, me semble-t-il. Super album de ouf. On va avoir la dernière recommandation de la soirée. Juste après ça, ça s'appelle Ticket de O2N. Ça fait super longtemps que j'ai pas écouté du O2N et j'ai pas écouté cette track là. C'est sorti apparemment en 2025. Merci Louis. Mais merci aussi à toutes les personnes qui nous écoutent en direct ou pas. Ticket tout de suite de O2N et après on ira s'écouter la petite surprise de Gaïa. Pareil, on va y aller à l'aveugle. Vous avez vu, ce soir, c'est vraiment le constamment du coq à l'âne. Mais c'est pas juste qu'on va du coq à l'âne, c'est genre on retourne au coq après et on repasse à l'âne en boucle avec un système d'aller-retour absolument fatigant. C'est super. Ticket au deuxième tout de suite.

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Mais c'est cool ça! Merci Louis de m'avoir convaincu d'aller réécouter un petit peu du O2N là. Ça m'intéresse. Waouh! On va pas s'écouter tout leur discographie immédiatement non plus. On a des choses à faire. On doit l'écouter. Le mix secret de l'auditrice qu'on ne présente plus sur cette émission, qui n'est d'ailleurs pas qu'auditrice vu qu'elle est chroniqueuse et aussi j'ai l'impression co-réalisatrice maintenant de la moitié des émissions de Kill the DJ, n'est-ce pas? Merci encore. On va découvrir tous ensemble ce que c'est que ce bordel. Et c'est parfait parce que ça nous finira tranquillement l'émission. On se quittera après sur notre petit générique de fin habituel et un petit mot de la fin de ma part. Et voilà, c'est comme ça, c'est parfait. Ça passe vite, hein, ça passe vite. Ah oh, putain. C'est vrai qu'on a beaucoup parlé de Stromae ces derniers temps. J'en profite pour faire un gros bisou à Julien. Julien, si tu nous écoutes en podcast, celle-là, il est pour toi.

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C'était le mix de Gaïa à l'instant sur Kill the DJ. J'ai peu de mots pour exprimer à quel point c'était trop bien. Merci de ouf. Je te fais maintenant aveuglément confiance. De toute façon, c'est pas la première fois que, ni la dernière, que vous entendez ces mix sur notre émission, n'est-ce pas? D'ailleurs, on avait un peu mixé ensemble à la fête de la musique. Merci à toutes les personnes qui sont passées. J'en profite pour vous dire ça parce que on s'est pas vu en fait la semaine dernière. Mais c'était une super fête de la musique. Moi, je vous tiendrai au courant là pendant l'été. On va la jouer low-key, on va la jouer tranquillement. Vous avez bien capté avec cette émission. On ne peut plus chaotique. Je pense que c'était d'ailleurs une des plus chaotiques qu'on ait pu réaliser ici. Mis à part peut-être la 50e de Kiss the DJ qui était vachement bien. D'ailleurs, j'ai encore les enregistrements, faut que je les poste, un de ces quatre quand même, ce serait pas mal. On se reverra très probablement pas la semaine prochaine, mais dans deux semaines, je suis de retour normalement. Je sais pas exactement encore ce que je vais vous passer. On restera en format formule vacances. C'est possible que je vous refasse un sleepy mix bientôt, parce que c'était vachement rigolo quand même cette formule là. Et après, de toute façon, je vais déjà commencer à préparer un peu la rentrée. On va repartir un peu sur du sérieux. Il y a pas mal de sujets que j'aimerais bien aborder et des missions spéciales à faire qui sont en préparation actuellement. Donc voilà, plein de belles surprises à venir. Restez à l'affût, restez à l'écoute évidemment des fréquences mutines. Et n'hésitez pas encore une fois à suivre le truc sur les réseaux, parce que c'est un peu là que je poste s'il y a des changements de planning ou des nouveautés ou des podcasts qui sont postés et tout ça sur Kiss the DJ Mutine sur Instagram. Encore un gros bisou à vous et merci aussi à tous les copains qui ont écouté ce soir. Et grosse dédicace et gros bisous à mon frérot Coco qui nous écoutait ce soir. T'es le best. Et tu m'as bien aidé en plus à comprendre les traductions des titres des différents morceaux qu'on a passés ce soir. Et merci encore à Gaïa pour ce mix absolument légendaire. Ça me donne un peu envie de faire une émission spéciale Stromae. Vous savez évidemment qui seront les invités si on fait ça. Ce sera Gaïa et Julien qui ne peut pas blairer. Donc ce sera super. Sur ce, je vous souhaite une bonne soirée. On se tient au jus. Écoutez de la bonne zik et bon courage à vous pour la semaine à venir.

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